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4: Bonjour à toutes et tous, à la une de l'actualité, la Coupe du Monde et la victoire hier soir de la France 3-1 contre le Sénégal. Nous serons à Dakar, mais aussi à Kansas City, où l'Argentine s'apprête à battre l'Algérie 3-0. On appelle notre envoyé spécial dans les tribunes. À la une également ce matin, l'armée iranienne qui menace d'une réponse sévère aux attaques israéliennes sur le Liban, malgré le cadre d'accord conclu entre Washington et Téhéran. Reportage dans le sud du Liban, où les déplacés de force regagnent peu à peu la ville de Nabatieh. Et puis en Espagne, l'ancien Premier ministre José Luis Zapatero devant les juges dans le cadre de sa mise en examen pour trafic d'influence. C'est une première dans l'histoire du pays. C'était hier et vous l'avez peut-être vécu en direct sur RFI, l'entrée en lice des Bleus et des Lions de la Teranga dans la Coupe du Monde de football. France-Sénégal hier soir tout près de New York et la victoire de l'équipe de France 3-1. Tout avait pourtant bien commencé pour les Sénégalais, restés solides en première mi-temps. Mais les Bleus ont finalement été implacables avec notamment un doublé de Kylian Mbappé, auteur du premier but à la 66e minute. Avant d'enfoncer le clou à quelques secondes du coup de sifflet final, déception forcément à Dakar, où notre correspondante Léa Lisa Vesterov est allée recueillir les premières impressions des supporters.
5: Très mécontent. Je ne peux même pas parler. 3-1.
6: On avait bien entamé le match, mais la Coupe du Monde, c'est au haut niveau. C'est comme ça, le football, soit on gagne, soit on perd. Voilà.
7: Il ne faut pas dramatiser. Je pense que nous avons à réajuster pour les matchs à venir. Inch'Allah, on va aller très loin dans cette compétition. Mais c'est un très beau match. C'est un très beau match.
8: Nous ne sommes pas déçus. Hein, on va revenir en force.
9: Et on va recroiser avec la France sur les 8e de finale ou bien demi-finale. Et on va le battre, Inch'Allah.
4: La déception, mais l'optimisme des Dakarois hier soir. La victoire de la France face au Sénégal à la une d'appel sur l'actualité tout à l'heure. À partir de 8h10, temps universel, et le match d'hier soir qui a permis à Kylian Mbappé de dépasser Olivier Giroud et de devenir meilleur buteur de toute l'histoire de l'équipe de France avec 58 réalisations sur le terrain en ce moment même. Dans le groupe J, l'Argentine entame bien son mondial avec une victoire à l'instant contre l'Algérie, 3-0. Bonjour Frédéric Suto.
10: Bonjour Julien.
4: Vous êtes à Kansas City dans les tribunes et c'est la déroute pour l'entrée en lice des Algériens dans ce mondial.
10: Oui, la déroute pour les Fennecs. Ils ont cru ouvrir le score par Ibrahim Mazza qui l'avait passé à Fares. Shaibi, but signalé en position de hors-jeu en tout début de match. Mais c'est le festival de Léo Messi qui restera dans l'histoire ce soir à Kansas City. 1, 2, 3 buts pour Lionel Messi, la star argentine, 39 ans dans quelques jours. 17e minute, passe de Rodrigo De Paul, plein axe. Il avance, un but qu'on a l'impression d'avoir vu déjà des milliers de fois, et il mystifie littéralement Lucas Zidane, le fils de Zinedine Zidane, qui était là dans les tribunes. Lionel Messi a remis ça à la 60e après un tir mal repoussé par Lucas Zidane, et puis 76e, le troisième but, frappe du gauche dans le petit filet pour Lionel Messi. Il rejoint lui aussi dans l'histoire, vous parliez de Kylian Mbappé, mais il en est à 16 buts en Coupe du Monde. C'est aussi bien que le record de l'Allemand Miroslav Klose. En tout cas, une entrée parfaite pour les Argentins, champions du monde, ici à Kansas City. Les Algériens ont encore deux matchs pour rêver au 16e de finale contre la Jordanie et l'Autriche.
4: Frédéric Suto à Kansas City pour RFI. Merci, la radio du monde déployée un peu partout pour vous faire vivre ce mondial minute par minute. Lionel Messi qui est aussi devenu cette nuit le premier joueur à participer à 6 Coupes du Monde. Au programme aussi aujourd'hui notamment Angleterre, Croatie dans le groupe L, Portugal, RDC dans le groupe K. Ce sera à suivre en direct et en intégralité à 17h, temps universel, si vous nous écoutez sur le continent africain. Dans l'actualité ce matin, les menaces de Téhéran, malgré le cadre d'accord pour mettre fin à la guerre qui sera signé officiellement vendredi en Suisse. L'armée iranienne a menacé hier soir d'une réponse sévère aux attaques israéliennes sur le Liban. L'armée israélienne qui a déclaré avoir intercepté des roquettes du Hezbollah tirées vers le sud du pays et riposté par des frappes, alors que l'accord Washington-Téhéran prévoit aussi la fin de la guerre au Liban. Les Les attaques de l'État hébreu ont malgré tout baissé en intensité et une partie des Libanais déplacés de force a commencé à rentrer dans le sud du pays pour vérifier l'état des habitations et nettoyer les décombres. Mais face à la situation fragile, ce retour rime surtout avec prudence. Reportage à Nabatier, Amélie David.
1: Devant la mosquée Hosseini, au cœur de Nabatier, les secouristes de l'association des ambulances de Nabatier nettoient les débris et distribuent des vivres aux déplacés. Mohamed Sleiman, l'un des porte-paroles, se dit soulagé.
2: Nous espérons que ce cessez-le-feu durera longtemps parce que, honnêtement, nous sommes épuisés. Et si Dieu le veut, cette guerre ne reviendra plus jamais. Bien sûr, nous sommes heureux aujourd'hui, malgré les énormes pertes que nous avons subies.
1: Hanan Hamadi nettoie le magasin de son père près du souk historique complètement détruit. Elle est arrivée le matin avec sa sœur et sa mère qui souhaitent rester à Nabatier, mais la jeune femme a peur.
11: Je ne peux pas faire ça. Je ne supporte pas d'entendre des bombardements. Si j'entends des tirs ou des explosions, je redescendrai à Beyrouth et ma mère restera ici. Bien sûr que nous avons peur. J'espère, si Dieu le veut, que le cessez-le-feu tiendra, mais il paraît fragile. Nous entendons encore des bombardements au loin. Il y a le drone au-dessus de nos têtes et cela nous inquiète à cause de tout ce qui s'est passé.
1: Sur les hauteurs de la ville se trouve l'hôpital Najd Mabouti. Le directeur médical Shafif Wani reste pessimiste quant à la situation globale.
12: Ce n'est pas la première fois. Et nous voyons ce qui se passe à Gaza. Il y a toujours quotidiennement des attaques, des victimes et des blessés. Je pense donc que la même situation pourrait se reproduire ici. D'autant plus que, comme ils l'ont déclaré en Israël, ils resteront au Liban pendant longtemps.
1: Alors que les gens nettoyaient les décombres à Nabatier, l'armée israélienne tentait toujours d'avancer plus en profondeur dans la région et de la bombarder. Amélie David, Nabatier, RFI.
4: Et après la signature effective du cadre d'accord entre Washington et Téhéran prévu vendredi, en présence du négociateur en chef iranien et du vice-président américain J.D. Vance, les États-Unis et l'Iran devraient entamer le premier tour de négociation dans la foulée, alors qu'ils se sont donné 60 jours pour conclure un accord définitif, notamment sur la question du nucléaire. Dans le détroit d'Ormuz, des pétroliers iraniens ont franchi hier la zone du blocus américain en vigueur depuis deux mois. Le prix du baril de pétrole Brent est passé ce mardi sous les 80 dollars pour la première fois depuis le mois de mars. Dans l'actualité, une première en Espagne, aujourd'hui et demain, l'audition devant un juge d'un ancien chef de gouvernement mis en examen pour trafic d'influence. Ça n'était jamais arrivé. L'ancien Premier ministre José Luis Zapatero est accusé de trafic d'influence et de blanchiment de capitaux. Et avec ce procès, c'est aussi son parti, toujours au pouvoir, les socialistes, qui jouent leur crédibilité, François Musso.
13: Le dossier José Luis Zapatero est plus explosif que jamais. Il est même devenu une arme à double tranchant. Ou bien dans ses déclarations, il donne du grain à moudre à l'opposition de droite, pour qui celui qui gouvernait l'Espagne entre 2004 et 2011 n'est que le symptôme d'un parti socialiste totalement corrompu. Ou bien, d'un autre côté, son témoignage va accréditer son innocence et le fait que jamais il n'a été à la tête d'un trafic d'influence et notamment du repêchage public de la compagnie aérienne Plus Ultra. C'est là l'espoir du camp socialiste et du chef du gouvernement Pedro Sanchez, qui continue d'avoir confiance en José Luis Zapatero, jusqu'ici une icône morale de la gauche. Il faudra juger sur pièce. Reste que le socialiste Zapatero a fort à faire et doit en particulier justifier des bijoux d'une valeur d'1,5 million d'euros que la police a trouvés dans un coffre-fort de son bureau. Si l'ancien chef du gouvernement est condamné, il est à craindre que les difficultés du gouvernement Sanchez, déjà grandes, deviennent réellement insurmontables. François Musso, Madrid RFI.
4: Et puis bâtir l'autonomie stratégique de la France, le cap donné hier par le Premier ministre Sébastien Lecornu à Paris. Il a annoncé des investissements supplémentaires dans l'intelligence artificielle et une prise de distance avec le géant américain Palantir, les services secrets français utilisaient jusque-là les outils de l'entreprise dont le cofondateur Peter Thiel est réputé proche de Donald Trump. Les renseignements intérieurs vont désormais se tourner vers une entreprise française, Théo Renaudon.
14: Paris continue de tout faire pour se rendre indépendant de Washington. Les données seront transférées en France et leur exploitation confiée à l'entreprise Chaps Vision. Palantir ne verra donc pas son contrat renouvelé dans 3 ans. L'État français fait appel au géant américain depuis les attentats de 2015. C'était alors la seule option pour Paris, mais l'entreprise travaille depuis avec d'autres gouvernements et organes de surveillance comme le FBI ou l'armée israélienne, ce qui pose un grave problème de souveraineté au gouvernement français. La start-up française française Chaps Vision travaille, elle, déjà avec les services secrets allemands et espère maintenant dépouiller Palantir d'autres contrats avec des Européens. Dans le privé, l'entreprise américaine détient encore les données d'Airbus, de Stellantis ou encore de la Société Générale.
4: Théo Renaudon, 3h10, en temps universel, l'info continue.
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2: 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L'heure d'un nouveau point sur la formation avec vous Gaëtan Plenet. Bonjour Gaëtan.
3: Bonjour Paul, bonjour à tous.
2: Et à la une, l'équipe de France masculine qui réussit son entrée dans le mondial de foot.
3: Ce qui veut dire que les Sénégalais l'ont raté puisque les deux équipes s'affrontaient hier soir. Victoire des Français, 3-1, 4-1 pour la Norvège face à l'Irak qui espérait mieux pour son premier mondial depuis 40 ans. On y revient dans ce journal. On va parler aussi de cette idée de Donald Trump qui ne fait pas l'unanimité. Demander au gouvernement syrien de transition de lutter contre le Hezbollah au Liban. On va voir pourquoi ça divise. Les libertés de la presse et d'expression bafouées tous les jours au Mozambique. Nos révélations du jour dans le cadre de notre enquête Mozambique Exposed. Ça aussi, c'est dans ce journal. Et puis, on parlera de l'alerte de l'UNICEF. Plus d'un milliard d'enfants déjà exposés à au moins trois types d'aléas climatiques majeurs. Et l'histoire ne s'est donc pas répétée hier soir. En 2002, le Sénégal battait la France en ouverture de la Coupe du Monde masculine de football. Mais pas cette fois. Pour leur premier match dans cette édition 2026, ce sont bien les Français qui l'ont emporté. Victoire 3-1. Au terme d'une rencontre disputée, surtout en première période, plutôt dominée par les Lions d'Ateranga. Mais les Bleus se sont réveillés après la mi-temps. 3-1, donc au coup de sifflet final, grâce notamment à un doublé du capitaine Kylian Mbappé, désormais meilleur buteur de l'histoire de l'équipe de France. Notre envoyé spécial Antoine Grenier était au MetLife Stadium dans l'ouest de New York où avait lieu le match. Reportage.
4: Alors que le MetLife Stadium se vide, les supporters français n'ont qu'un nom à la bouche.
5: Alors oui, Kylian, la Coupe du Monde, c'est toujours quelque chose qui galvanise. On l'a vu en 2018, en 2022 au Qatar.
6: En deuxième mi-temps, il a porté l'équipe. Quand le Sénégal revient au score et son premier ballon est touché, il marque de nulle part, on n'était même pas prêt, c'est extraordinaire.
4: Mbappé en mode doublé, après une première mi-temps pourtant poussive, des Bleus reconnaît William Saliba, le défenseur tricolore. Mais à la pause, le sélectionneur a su trouver les mots.
7: Il a dit qu'il fallait être plus calme avec la balle parce qu'on se précipitait beaucoup. Et on a bien joué, je pense, la deuxième mi-temps. Bien sûr, tout n'a pas été parfait, mais voilà, c'est une grosse victoire. Et les choses, on va les corriger au fur et à mesure.
4: Une satisfaction qui contraste avec la frustration sénégalaise. Avec un peu plus de réussite en première période, les Lions pouvaient espérer mieux, mais Pape Gueye, le milieu sénégalais, s'en contente.
8: Ouais, honnêtement, il y a un peu de regret parce que je pense qu'on a regardé cette équipe dans les yeux. On a proposé notre football. On va garder les bonnes choses, regarder un peu ce qu'on a fait de moins bien. Et voilà, on est dans un tournoi. On a perdu le premier match, mais il reste deux autres matchs.
4: Le temps de l'analyse, des corrections et français comme sénégalais de retour sur les terrains dans moins d'une semaine. Antoine Grenier, New York, RFI.
3: Mais la France, ce sera contre l'Irak et le Sénégal contre la Norvège. Deux adversaires qui se sont également affrontés hier soir pour leur entrée en lice. Et à la fin, c'est la Norvège qui gagne largement. Victoire 4-1 face à des Irakiens qui ratent leur retour en Coupe du Monde. Ça faisait 40 ans qu'ils n'y avaient pas joué. Alors forcément, un petit peu de déception pour leurs supporters dans les rues d'Erbil, dans le Kurdistan irakien. Reportage de Marie-Charles Troupy.
9: Dans le quartier d'Iskan à Erbil, les terrasses des cafés débordent. Les yeux rivés sur des centaines d'écrans, des dizaines et des dizaines de supporters irakiens découvrent leur équipe en Coupe du Monde.
10: Ça faisait 40 ans que l'Irak n'avait pas participé à la Coupe du Monde. Donc voir l'équipe en Coupe du Monde, ce n'est pas rien. Ça nous rend profondément heureux.
9: Et Samissa, lui, est arabe, mais la majorité des supporters présents ici sont kurdes. Et pour Hiwa, la représentation de plusieurs ethnies et communautés irakiennes au sein de l'équipe nationale contribue à la joie des supporters.
11: Ça me rend très heureux parce que le football n'est pas le lieu pour faire des différences entre religion et ethnie. Et le football, c'est du plaisir. Il faut jouer comme des frères et en équipe.
9: Longtemps, les visages restent crispés, mais les yeux sont pleins d'espoir. Et à la 39e minute, l'Irak égalise et les supporters exultent. Mais la joie est de courte durée. Pour Manuel, les joueurs irakiens n'ont toutefois pas démérité.
12: Au début, nous étions très bons en première période, mais ensuite, ils ont mis deux buts contre nous en deuxième mi-temps. Nous sommes tristes du résultat. Nous méritions une égalité.
9: Avec un score de 4-1 pour la Norvège, l'ambiance est vite retombée à Erbil, mais les supporters comptent bien suivre le prochain match contre la France. Marie-Charles Troupy, Erbil, RFI.
3: France-Irak, ce sera lundi prochain. Parmi les autres résultats de la soirée, la victoire des tenants du titre, les Argentins, qui ont battu l'Algérie 3-0 grâce à un triplé de Lionel Messi qui bat plusieurs records. Déjà, il devient le tout premier footballeur à disputer une 6e Coupe du Monde. Et puis, il s'offre en plus le luxe de devenir le meilleur buteur de l'histoire de la compétition, à égalité avec l'Allemand Miroslav Klose. 16 buts au compteur. Le premier tour de la phase de groupe se poursuit. Autriche-Jordanie. Et puis, un petit peu plus tard, le Portugal-RDC à 17h en temps universel, suivi d'Angleterre-Croatie. Ça, ce sera à 20h. Je vous rappelle que vous retrouvez le calendrier complet ainsi que les résultats sur notre site RFI.fr. Au moins deux pétroliers iraniens ont franchi la zone du blocus américain imposé dans les ports du pays. C'est le site Tanker Trackers qui l'annonce et qui l'affirme. Ce sont là les premières exportations de pétrole brut depuis l'Iran en 2 mois. Hier, Téhéran avait affirmé que ce blocus américain n'était plus d'actualité grâce à l'accord de paix trouvé avec les États-Unis et qui doit encore être officiellement signé normalement vendredi. Et c'est fort de cet accord trouvé que Donald Trump a participé ces derniers jours au sommet du G7 à Evian dans les Alpes françaises. Ça s'achève aujourd'hui, même si le président américain participera ensuite à un dîner au château de Versailles. En tout cas, hier, il a relancé cette idée. La Syrie et son président par intérim, Ahmed El-Shara, pourraient agir contre le Hezbollah au Liban, en remplaçant en quelque sorte Israël, qui lutte depuis des années contre ce mouvement chiite pro-iranien. Mais l'idée, elle ne fait pas l'unanimité, Abla Junaidi.
13: Je suggère à Israël de laisser la Syrie s'occuper du Hezbollah, car pour être honnête avec vous, je pense qu'elle s'en chargera mieux. L'impatience de Donald Trump s'exprime en marge du G7 à Evian. Mais en quoi exactement doit consister l'action des autorités syriennes au Liban, selon Washington? Nul n'est capable de le dire. Ahmed Zidane, le conseiller du président intérimaire syrien, interrogé sur la chaîne Al Arabiya, a démenti tout rôle militaire de son pays.
14: Comme vous le savez, le président Ahmed El-Shara a reçu dernièrement à Damas toutes les composantes de la société libanaise afin de faire passer ce message. Notre approche n'est pas militaire ni milicienne. Elle consiste à soutenir le gouvernement libanais afin qu'il étende son contrôle sur l'ensemble du territoire libanais. Je pense que ces rencontres constituent une affirmation claire de la part de l'État syrien que l'ère des ingérences et des polarisations qui ont caractérisé la clique d'Al-Assad au cours des dernières décennies est révolue.
13: La Syrie a payé un lourd tribut à l'implication du Hezbollah en Syrie, rappelle le politicien. Une éventuelle intervention de Damas au Liban ferait peut-être les affaires de Washington, qui souhaite défaire l'influence de cet allié de l'Iran. Mais d'une part, la Syrie n'en a pas les moyens financiers ni militaires. D'autre part, le souvenir de l'occupation syrienne au Liban rend le sujet éminemment sensible, à l'heure où les deux voisins ont nombre de dossiers bilatéraux à gérer.
3: Le Liban touché par de nouvelles frappes israéliennes dans le sud du pays. Elles ont fait au moins 4 morts. L'armée iranienne menace d'une réponse sévère. En Ukraine, ce sont au moins 8 personnes qui ont perdu la vie après des frappes russes dans le sud et l'est du pays. Le tout alors que cette guerre était aussi discutée au sommet du G7 dont je parlais il y a quelques instants. Un G7 uni sur la question et qui promet d'intensifier la pression sur Moscou, notamment à travers de nouvelles sanctions. Autre sommet, lui, débute aujourd'hui au Ghana et va durer 3 jours. Un sommet international consacré aux réparations liées à l'esclavage et au colonialisme. L'idée, c'est de passer de la parole aux actes après le vote de l'Assemblée générale des Nations unies fin mars, un vote qui reconnaît l'esclavage comme étant le plus grave crime contre l'humanité. RFI, les 6h08 à Maputo, avant-dernier volet ce matin de notre enquête Mozambique Exposed dans le cadre d'un consortium de médias internationaux coordonné par Forbidden Stories. Et on revient aujourd'hui sur les libertés fondamentales bafouées quotidiennement dans le pays, celles de la presse et d'expression aussi. Au classement mondial de Reporters sans frontières, le Mozambique est 104e sur 180, considéré comme l'un des régimes les plus répressifs envers les journalistes. Violence, disparition forcée, assassinat, nos confrères mozambicains sont quotidiennement menacés, Gaël Lalex.
15: Depuis 2020, 4 journalistes mozambicains ont été tués ou sont portés disparus. Parmi eux, Albinu Sibia, abattu en décembre 2024 en direct sur les réseaux sociaux. Le blogueur de 31 ans couvre alors une manifestation de contestation des résultats des élections générales d'octobre. Albinu Sibia est tué de 2 balles dans le dos. Un an plus tôt, c'est le corps de Jean Chamoussé, rédacteur en chef du journal en ligne Punto a Punto, qui est retrouvé tuméfié à son domicile de Katembe, dans la banlieue de Maputo. Le journaliste faisait alors sensation à la télévision Front TV Sucesso avec ses éditos très satiriques à l'égard du pouvoir mozambicain. Nous avons connu beaucoup de restrictions ces 10 dernières années, mais la crise post-électorale, c'était du jamais vu, explique Luis Nachote, coordinateur du Centre pour le journalisme d'investigation du Mozambique. L'Institut des médias d'Afrique australe a déposé une plainte à Maputo contre la police pour usage abusif de la force contre la presse durant les manifestations. Des journalistes ont été entendus en février, mais depuis, plus rien, confie Slaide Mutemba, porte-parole de l'organisation au Mozambique. Gaëlle Alex, de retour de Maputo, Nairobi, RFI.
3: Et vous retrouvez tous nos précédents épisodes de l'enquête Mozambique Exposed sur RFI.fr. Ça a tout d'un film d'action, mais ce n'en est pas un. C'est l'histoire, tout ce qu'il y a de plus vrai, d'un jeune russe de 22 ans qui se retrouve aujourd'hui devant le tribunal administratif de Strasbourg. Un réfractaire à la circonscription militaire dans son pays qu'il n'avait pas le droit de quitter. À la conscription militaire, il l'a quitté, ce pays, pourtant, à bord d'un train reliant la Russie à son exclave de Kaliningrad. Un train dont il a sauté au moment de son passage en Lituanie, et c'est comme ça qu'il est entrer dans l'Union européenne, sauf qu'il pourrait bien ne pas pouvoir y rester. C'est là tout l'enjeu de l'audience qui aura lieu aujourd'hui. Explication avec Marius Lafont.
16: Arrivé en France en voiture fin 2025, Daniil Mukhametov dépose une demande d'asile. Problème, il est recherché par la Lituanie, un autre pays de l'Union européenne. Vilnius le considère en effet comme un fugitif car il s'est évadé d'un train russe en transit par son territoire qui allait jusqu'à l'exclave russe de Kaliningrad. Martin Jouvin, l'avocat de Daniil Mukhametov.
17: Je pense qu'ils sont très gênés par le fait qu'un russe en espèce s'introduise comme ça sur le territoire, leur échappe et disparaissent. Ça a créé un peu un scandale politique en Lituanie.
16: Comme le jeune homme est entré dans l'Union européenne par la Lituanie, c'est ce pays qui doit examiner sa demande d'asile. C'est la règle dans l'Union européenne. La Lituanie fait donc une demande de transfert à la France et la préfecture à Strasbourg accepte. C'est cette décision que conteste Daniil Mukhametov devant le tribunal administratif. À cause de son statut de fugitif en Lituanie, il risque d'être expulsé vers la Russie.
17: Le service secret russe mettrait environ une seconde à comprendre qui il est une fois qu'il arrivera à l'aéroport. Évidemment, il aurait des choses. Ça peut être détention arbitraire, torture, mauvais traitement, ça peut être une procédure pénale officielle, des choses très graves, ça on peut en être sûr.
16: Le juge français pourrait saisir une clause du droit européen pour ordonner que la demande d'asile de Daniil Mukhametov soit traitée en France et le protéger d'une expulsion vers la Russie, mais cette fois au risque de froisser très fort la diplomatie de la Lituanie où il est activement recherché.
3: La précision de Marius Lafont. Plus d'un milliard d'enfants sont déjà exposés à au moins trois types d'aléas climatiques majeurs. L'alerte est lancé par l'UNICEF.
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2: Bonjour, bienvenue RFI Matin, au plus près de l'info avec nos correspondants et nos envoyés spéciaux jusqu'à 10h. On va encore beaucoup parler de foot ce matin alors que les Léopards entrent en lice aujourd'hui face au Portugal de Cristiano Ronaldo. On entendra aussi la déception des supporters sénégalais après la défaite des Lions de la Teranga. Contre la France, c'est la Coupe du Monde qui continue RFI Matin. Ça commence par votre journal. Bonjour Julien Coquelran M1.
3: Bonjour Andréane, à la une, une première depuis 2 mois, des navires pétroliers iraniens ont pu franchir hier la zone du blocus américain dans le détroit d'Ormuz. Le cadre d'accord entre les deux pays doit être signé officiellement vendredi. Quelle réaction en Iran? RFI a pu contacter des habitants sur place. Donald Trump à Versailles ce soir. Le président américain invité par Emmanuel Macron à l'issue du sommet du G7. La classe politique française divisée sur le symbole de ce dîner fastueux. Dans ce journal également, une réunion hier de l'Union africaine pour lever des fonds contre l'épidémie d'Ebola. La Coupe du Monde sous haute surveillance sanitaire pour repérer notamment les signes d'une propagation du virus. Et au Mondial hier soir, la victoire de la France face au Sénégal. Reportage dans une fan zone près de Paris où le cœur des supporters balançait parfois entre les deux pays.
2: Signature officielle vendredi et des négociations qui commenceront dans la foulée.
3: Le négociateur en chef iranien Mohamed Bagher Khalibaf et le vice-président américain J.D. Vance réunis dans 2 jours pour une cérémonie de signature en Suisse du cadre d'accord conclu lundi entre Washington et Téhéran et pour entamer, selon le chef de la diplomatie iranienne, un premier tour de négociation. L'Iran et les États-Unis se sont donné 60 jours pour parvenir à un accord final, notamment sur l'épineuse question du nucléaire. Le spectre de la guerre n'est pas encore totalement éloigné, mais il s'estompe en partie. Et Nicolas Falaise, vous avez recueilli en Iran les sentiments de plusieurs Iraniens dont nous préservons l'anonymat afin de garantir leur sécurité.
4: Pour cet enseignant que nous avons pu joindre en Iran, la République islamique risque désormais d'être rattrapée par les défis du chômage et de l'inflation. Des sujets qui écrasent la population iranienne et qui reviendront au premier plan si la guerre cède vraiment la place à la diplomatie. Les régimes qui ne répondent pas aux demandes de leur peuple sont les régimes qui répriment, s'inquiète notre interlocuteur. Nous avons aussi échangé avec une habitante de Téhéran. Comme d'autres en Iran, elle a espéré que les bombes américaines et israéliennes allaient précipiter la chute de la République islamique. Nous essayons de survivre, nous dit cette Iranienne. Elle nous confie qu'autour d'elle, certains se sentent trahis par les États-Unis de Donald Trump qui s'apprêtent à négocier avec la République islamique faute d'avoir pu la renverser. Beaucoup de mes proches ont peur et se sentent découragés, nous dit-elle. Notre interlocutrice pense toujours que la République islamique est condamnée. Ils n'ont même pas été capables de montrer leur nouveau guide suprême, lance-t-elle. La seule chose qu'elle reconnaît au pouvoir iranien, c'est d'avoir tenu là où la plupart des autres régimes se seraient effondrés face à l'attaque des États-Unis et d'Israël.
3: Nicolas Falaise et le cadre d'accord qui semble produire ses effets petit à petit dans le détroit d'Ormuz. 4 navires ont pu le franchir hier alors que selon un site de suivi, au moins 2 pétroliers iraniens ont par ailleurs pu franchir la zone du blocus américain pour la première fois en 2 mois. Du côté du Liban, Israël continue ses frappes malgré le cadre d'accord censé mettre fin à la guerre dans le pays. Au moins 4 morts hier. L'armée iranienne a menacé hier soir d'une réponse sévère.
2: Et la situation au Moyen-Orient évoquée hier au sommet du G7.
3: Lors d'un déjeuner de travail avec les dirigeants égyptiens, qatariens et émiriens, le sommet d'Évian, où l'Ukraine a aussi été évoquée, en présence de Volodymyr Zelensky, Donald Trump promet de tout faire pour mettre fin à la guerre et se dit prêt à rétablir des sanctions sur le pétrole russe. Le sommet du G7 se termine aujourd'hui, mais Donald Trump et Emmanuel Macron ne se quittent pas pour autant. Ils se retrouvent ce soir pour un dîner au château de Versailles. Pourquoi tant d'honneur pour le président américain qui n'a pas caché son hostilité à l'égard des Européens depuis son retour au pouvoir? Marie Lecoq, la question se pose dans la classe politique française.
5: Les insoumis sont parmi les plus hostiles au président américain. Et logiquement, Mathilde Panot, présidente du groupe à l'Assemblée nationale, fustige sa venue.
6: Macron aurait pu définitivement trouver mieux pour finir son mandat qu'inviter en grande pompe un président suprémaciste.
5: Le camp des anti-Trump n'est pas pour autant aligné. À gauche, les socialistes, eux, tempèrent le député Romain Eskenazi.
7: On n'est pas obligé de créer une polémique par jour. Ce dîner était prévu de longue date, il ne me paraît pas choquant de le maintenir.
5: Un jeu de la diplomatie internationale partagé par Philippe Ballard, député Rassemblement National. Rien de plus normal, nous dit-il, que d'inviter le président de la première puissance mondiale, d'autant plus dans un lieu aussi symbolique.
8: Ah, qu'il y soit à Versailles pour lui montrer ce que la grandeur française a fait. On ne voit pas vraiment où est le problème.
5: Sur la forme, on n'y voit pas non plus d'inconvénient du côté des Républicains. Encore faut-il que l'ambition soit à la hauteur du propos. Antoine Vermorel espère que ce dîner permettra de remettre la France au centre de la place.
9: La vraie question de fond, c'est est-ce que la France est encore un roi soleil ou pas sur la scène internationale ? Et je ne suis pas certain, malheureusement.
5: Défendre les intérêts, c'est bien justement là l'enjeu de ce dîner pour la députée macroniste Prisca Thévenot.
10: Défendre nos intérêts ne se font pas simplement par coup de téléphone et petite réunion dans les couloirs. Ça se fait aussi dans ce genre d'événement. Et je pense que c'est ça qu'il faut retenir.
5: Le président américain, connu pour son goût des dorures, s'est dit ravi de l'invitation. Versailles, c'est pas du plaqué or, c'est du lourd, a-t-il déclaré en marge du G7.
11: Marie Lecoq.
2: À la une également, Julien, l'épidémie d'Ebola qui pourrait encore durer.
11: Elle n'a pas encore atteint son pic et pourrait encore durer un an. On prévenu hier plusieurs organisations humanitaires alors que le bilan en République démocratique du Congo s'alourdit. 837 cas confirmés, 196 décès, 49 patients guéris selon le ministère de la Santé. Les dirigeants du G7 ont appelé hier à une réponse forte et coordonnée et l'épidémie était aussi au menu d'une visioconférence organisée par l'Union africaine entre une dizaine de chefs d'État et de ministres du continent. Clotilde Hazard nous raconte cette réunion.
12: Seule une réponse commune et concertée peut venir à bout de cette épidémie, a déclaré le président burundais Evariste Ndayishimiye, également président de l'Union africaine. Nous devons agir avec rapidité et unité, a-t-il ajouté, appelant les gouvernements africains à transformer leurs promesses de dons en ressources immédiates.
13: L'Afrique doit faire preuve de leadership en mobilisant au moins 100 millions de dollars auprès des gouvernements africains et du secteur privé africain, démontrant ainsi notre souveraineté, notre responsabilité et notre solidarité.
12: Les réponses ponctuelles aux épidémies alimentent un éternel recommencement, a de son côté déploré Mahmoud Ali Youssouf, le président de la commission de l'UA, qui a appelé le continent à investir dans des capacités africaines.
14: Il existe sur notre continent des instituts de recherche et des laboratoires de place mondiale, BioVac en Afrique du Sud, l'Institut Pasteur au Sénégal. Nous avons sur le continent des industries pharmaceutiques performantes. Nous avons la conviction que les big pharma ne sont pas forcément enclins à investir dans une recherche qui ne leur rapporte pas gros. Il nous faut donc mener ces combats nous-mêmes.
12: Le directeur d'Africa CDC, l'agence sanitaire de l'UA, a lui mis en garde. Si nous n'arrêtons pas rapidement la propagation de cette épidémie, a prévenu Jean Kaseya, elle risque de devenir une des plus graves du continent.
11: Et à l'issue de cette réunion, le directeur de l'Africa CDC précise auprès de RFI avoir obtenu des engagements d'investissement à hauteur de 910 millions de dollars pour lutter contre l'épidémie d'Ebola.
2: Est-ce un retour déguisé des OGM dans les champs européens ?
11: Les organismes génétiquement modifiés, quasiment tous interdits aux agriculteurs de l'Union européenne. Peut-on parler de nouveaux OGM alors que le Parlement européen se penche aujourd'hui sur l'autorisation des NTG, les nouvelles techniques génomiques, censées rendre les plantes plus résilientes face au réchauffement climatique ou moins dépendantes des engrais ou des pesticides. C'est du moins ce qu'affirment leurs partisans, Simon Rosé.
15: OGM, NTG, les deux ont trait à des manipulations des gènes des plantes. Les deux ont pour cible les cultures agricoles qu'elles visent à améliorer, mais elles diffèrent cependant grandement dans leur approche. Un OGM repose ainsi sur l'introduction dans le génome de la plante d'un gène provenant d'une autre espèce pour par exemple lui conférer une résistance à un herbicide. Avec les NTG, on va plutôt aller modifier directement le code génétique de façon beaucoup plus ciblée. Là aussi, l'idée et de fournir à l'organisme modifié un avantage, une résistance aux pressions qui l'entourent. Selon leurs promoteurs, les NTG se rapprochent de ce qui peut advenir en milieu naturel ou par sélection conventionnelle, telle que pratiquée par les agriculteurs depuis des millénaires. Parfois, des espèces voisines s'hybrident, elles se partagent des traits, avec au final une descendance plus résistante ou plus productive. C'est là le cœur du débat. Leurs partisans y voient un nouvel outil de sélection plus précis. Les opposants considèrent quant à eux qu'il qu'il s'agit toujours d'une modification artificielle du génome, donc des OGM. En dérégulant leur mise sur le marché, on perd ainsi un droit, celui d'avoir le choix de produire et de consommer des produits agricoles avec ou sans organismes génétiquement modifiés.
11: Simon Rosé.
2: 5h09 à Dakar, le coq a finalement mangé le lion.
11: Pour leur entrée en lice en Coupe du Monde de football, le face-à-face France-Sénégal qui s'est achevé hier soir sur une victoire des Bleus 3-1. Un match très disputé où les lions de la Teranga ont longtemps malmené les Français. Tout s'est joué dans les dernières minutes et la rencontre a tenu en haleine les supporters des deux pays à la fin de zone de Saint-Ouen dans le nord de Paris. Oriane Gendreau.
5: À la communale de Saint-Ouen, l'ambiance est détendue. Maillot bleu, drapeau sénégalais, tout le monde y va de son petit pronostic.
16: J'ai pronostiqué 2-1 pour la France.
17: Ouais, 2-1 au match nul.
18: 1-0 pour le Sénégal.
5: Et vous, monsieur?
19: 3-1 pour la France.
20: Abuse pas aussi.
5: 3-1 pour la France. Pourtant, c'était loin d'être gagné. À la moitié du match, le 0-0 passait mal chez les Français comme Benjamin.
21: Une purge. On n'est pas dans le rythme. Le Sénégal mériterait de mener à la mi-temps largement.
5: À la deuxième mi-temps, Mbappé ouvre finalement le score.
22: Enfin !
5: Puis Barcola en remet une couche, mais le Sénégal remonte. Pour Aouas, c'est les montagnes russes.
23: J'en veux plus, là. C'est l'ascenseur émotionnel. J'avais de l'espoir, là, quand il y a eu le but, mais là, j'en veux plus.
5: Finalement, la France l'emporte 3-1. Abou a un maillot sénégalais sur le dos, un drapeau de la France autour des hanches. Il est triste et fier en même temps.
24: Bon, c'est pas ma prédiction. J'avais prévu 3-1 partout. Mais bon, ça restait un beau match. Moi personnellement, je me suis beaucoup amusé. Je pense que si on demande aux gens, tout le monde a pris un réel plaisir. Et donc voilà, ça reste du foot et que du sport. Et je suis content, doublé d'Mbappé, ça régale.
5: Les Sénégalais pourront remonter au score dans une semaine face à la Norvège.
11: Oriane Gendreau, cette victoire de la France face au Sénégal, on en parle dans Appel sur l'actualité à partir de 8h10, temps universel. Cette nuit, l'Argentine, tenante du titre, s'est imposée sur l'Algérie 3-0. À suivre aujourd'hui notamment Portugal-RDC en direct sur RFI si vous nous écoutez en Afrique à partir de 17h, temps universel.
2: Les supporters congolais n'ont pas pu faire le déplacement.
11: Interdit d'entrer aux États-Unis en raison de l'épidémie d'Ebola, le mondial se tient sous haute surveillance sanitaire. C'est ainsi que l'université de Boston a lancé un programme de surveillance spécifique, une veille sanitaire 24h/24 pour alerter dès que possible en cas de contamination massive aux États-Unis. Le programme Beacon scanne tout le domaine public à la recherche par exemple de signalements de fièvre hémorragique type Ebola ou d'autres pathologies qui explosent pendant les grands rassemblements. Reportage Vincent Souriau.
25: À ce jour, aucune trace d'Ebola, mais le programme Beacon surveille de très près d'autres maladies dont on sait qu'elles se répandent à une vitesse phénoménale lors des grands événements. Les infections sexuellement transmissibles, la gastro-entérite et surtout, attention à la rougeole, prévient le docteur Britta Lassmann qui co-dirige les recherches.
26: Nous observons un grand nombre de cas de rougeole à proximité des sites de la Coupe du Monde. Il y a une forte inquiétude à la fois que les voyageurs introduisent la maladie ici au sein de communautés qui ne sont pas vaccinées ou que des visiteurs contractent la maladie près des stades et rentrent chez eux dans des pays qui n'ont pas atteint l'immunité collective.
25: Un peu comme une agence de renseignement sanitaire, le programme Beacon compile plus d'un millier de signalements par jour depuis le début du mondial. Ses sources, les réseaux sociaux, les blogs, les articles de presse et des partenaires médicaux. Il fonctionne comme un réseau d'alerte à destination des autorités de santé. Naïd Badelia, fondatrice du Centre d'études des maladies infectieuses de l'Université de Boston.
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0: 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Il est 8h.
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0: Andréane Mélard.
2: Et Gaëtan Plenet pour le journal. Bonjour Gaëtan.
3: Bonjour Andréane, bonjour à tous.
2: Entame ratée pour les Sénégalais.
3: Les Lions de la Teranga ont chuté d'entrée dans le mondial masculin de football, battu 3-1 par la France. Joie à Paris, déception à Dakar où l'on est dès le début de cette édition. On parle aussi de ces nouvelles frappes israéliennes ce matin dans le sud du Liban. L'Iran menace de répliquer alors même que l'accord de paix avec les États-Unis n'a pas encore été officiellement signé. Lui n'a pas encore été voté au Parlement européen, mais ce doit être fait aujourd'hui. Le règlement sur les retours des migrants déboutés du droit d'asile dans l'UE. Le texte continue de diviser. Les parlementaires français, eux, ont bel et bien voté hier. Ils entérinent une loi de réparation pour ceux qu'on appelle les enfants de la Creuse. On vous explique tout dans ce journal. Et puis on vous parle aussi d'Andy le Cowboy, Buzz l'éclair et les autres, Toy Story et de retour au cinéma.
2: Et de 3 qui font 16.
3: Lionel Messi, auteur d'un triplé pour l'entrée en lice de l'Argentine dans le mondial masculin de football. 3-0 contre l'Algérie. Et ça fait désormais 16 buts dans cette compétition pour Messi, qui égale le record de l'Allemand Miroslav Klose.
2: Et pas très loin derrière, un certain Kylian Mbappé. Et
3: lui en est à 14 après un doublé hier soir face au Sénégal. Victoire des Français, 3-1. Ça n'a pas été facile du tout. La première période a été très disputée. C'est dans la deuxième mi-temps que tout s'est joué, et notamment dans le dernier quart d'heure. Haletant pour les supporters des Lions de la Teranga qui y ont cru jusqu'au bout, ou presque. Reportage à Dakar de Léa Lisa Vesteroff.
4: Debout, le maillot du Sénégal sur le dos, les drapeaux vert, jaune, rouge qui flottent. Au pied du monument de la Renaissance africaine, la ferveur est au rendez-vous. Très vite, les tentatives des Lions pour marquer se succèdent, comme celle de Nicolas Jackson.
5: Encore Jackson.
4: Ça ne se suit pas, mais Maguette veut y croire.
5: Oui, c'est tendu, hein. C'est vraiment difficile parce que ici, le Sénégal et la France, c'est la famille quand même. Le Sénégal va gagner. Sénégal, rec.
4: Après la mi-temps, la France reprend le contrôle, enchaîne deux buts, vient un but du Sénégal. Mais ce supporter, déjà, n'y croit plus.
5: Si tu ne marques pas, on a deux occasions à marquer. Ils ont raté. La France a eu deux occasions, ils ont marqué.
4: Kylian Mbappé marque un troisième but pour la France, pour Aïssa Tou, c'est la déception.
6: Je ne peux même pas parler. Quoi?
5: Je rentre chez moi.
4: Moustapha, qui assure la sécurité, lui est pragmatique.
7: Les Lions ont tout donné, mais la France était plus forte que nous. Mais on a raté beaucoup d'occasions. Ce n'est que le début. Et nous encourageons nos Lions. Il nous reste encore deux matchs.
4: Rendez-vous est donné mardi prochain face à la Norvège. Léa Lisa Vesteroff, Dakar, RFI.
3: Et les Sénégalais méritaient-ils mieux pour cette entrée en lice? Qu'en avez-vous pensé? Et êtes-vous quand même confiant pour la suite de la compétition? Vous aurez la parole tout à l'heure dans Appel sur l'actualité.
2: Juan Gomez vous attend après le journal de 8h temps universel.
3: Les prochains adversaires des Sénégalais, Léa Lisa le disait, la Norvège, qui elle a battu l'Irak à 4-1. En ce moment, on suit la rencontre entre l'Autriche et la Jordanie. Avantage à l'Autriche, 2-1. À suivre ce soir, le Portugal face à la République démocratique du Congo. Ce sera à 17h en temps universel, suivi d'Angleterre-Croatie à 20h. 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
2: Et dans nos journaux de la Coupe du Monde, le prochain, c'est juste après ce journal. Armée israélienne infanticide qui s'expose à une sévère réponse iranienne.
3: La mise en garde du commandement des forces armées de la République islamique après cette nouvelle frappe de l'État hébreu hier dans le sud du Liban. Elle a fait au moins 4 morts. D'autres frappes signalées ce matin, notamment dans la région de Nabatieh, et ce malgré l'accord de paix annoncé entre les États-Unis et l'Iran.
2: Accord qui doit encore être officiellement signé ce vendredi en Suisse, mais qui a visiblement déjà des effets.
3: Plusieurs pétroliers iraniens ont franchi la zone qui depuis plusieurs mois maintenant était sous blocus américain. Dans les ports iraniens. C'est le site de suivi maritime Tanker Trackers qui le dit. Ce blocus, c'était une réponse à celui imposé par l'Iran dans le détroit d'Ormuz. Et justement, la réouverture de ce détroit, c'est l'un des enjeux principaux de l'accord de paix, alors que Washington veut que le passage reste gratuit quand Téhéran veut imposer des frais.
2: Et quoi qu'il arrive, rétablir la circulation maritime dans ce détroit d'Ormuz, possiblement miné, eh bien, ça prendra du temps.
3: Et ce n'est pas pour finalement déplaire à Excel, le leader mondial des solutions de déminage par drone. L'un des rares sur le marché à disposer de cette technologie. Reportage au stand d'Excel à Eurosatory, le salon de l'armement qui se tient cette semaine près de Paris. Franck Alexandre.
8: On se presse sur le stand d'Excel, ça ne désemplit pas, le carnet de commandes s'allonge et ces derniers jours, le téléphone a chauffé, confesse Jérôme Bandel, le directeur du pôle maritime de la pépite française, est de très bonne humeur.
9: Alors en fait, on a vraiment eu deux types de demandes. Les demandes de nos clients institutionnels européens qui ont dit est-ce que vous pouvez nous aider à monter en cadence opérationnelle plus rapidement parce que nous, on va se déployer. Et puis après, il y a les marines locales où là, elles nous disent fournissez tout ce que vous pouvez nous fournir, tout ce qui est disponible maintenant. Alors c'est un peu délicat pour nous parce que ça veut dire qu'on doit éventuellement déshabiller Paul, quoi. Donc là, il y a quelques sujets d'arbitrage comme ça.
8: Avec des moyens dronisés, on pourrait rapidement sécuriser des rails de navigation.
9: Oui, alors le détroit d'Ormuz, c'est assez large. Dire qu'on va tout enlever, toutes les mines potentielles qu'il y a, parce qu'on ne sait pas combien il y en a. Il y en a probablement quelques-unes. Et donc la vitesse pour arriver à faire ce déminage, ça dépend du nombre de drones que vous avez. Donc ça peut aller assez vite si vous en avez assez. Le problème, c'est que comme tout le monde s'y est pris très tard, il n'y en a pas assez. En fait, on parle de semaines là en ce moment, c'est ça les échelles.
8: Quelques semaines pour ouvrir des rails de navigation sûrs, mais encore faut-il qu'il y ait assez de drones, des drones très demandés. Même les Américains ont pris contact avec l'entreprise. Franck Alexandre, Villepinte, RFI.
3: Les Américains, Andréane, qui ne sont toujours pas très partants à l'idée d'une coalition de pays pour sécuriser le détroit d'Ormuz. Pourtant, Paris et Londres ont bien l'intention de maintenir cette initiative. Ils l'ont dit à Donald Trump et aux autres à Evian ces derniers jours dans les Alpes françaises, en marge du sommet du G7 qui s'achève aujourd'hui, avec au moins une unanimité sur la guerre en Ukraine, avec la promesse d'intensifier la pression sur la Russie, notamment à travers de nouvelles sanctions.
2: On est à Strasbourg à présent, où le Parlement européen doit voter aujourd'hui un texte très contesté.
3: Oui, le sujet est rarement l'objet des plus grands consensus, l'immigration, et cette fois la réforme veut accélérer le retour des personnes qui n'ont pas le droit de rester dans l'UE, Sofia Katsenkova.
10: Oui, le Parlement européen s'apprête à voter l'un des textes les plus durs en matière d'immigration. Il prévoit notamment de rendre les détentions possibles jusqu'à 24 mois, voire plus, pour certaines personnes visées par une décision de retour. Mais la mesure la plus contestée, ce sont ces hubs de retour situés hors de l'Union européenne. Pour l'instant, on ne sait pas quel pays accepterait d'accueillir ces centres, mais plusieurs États européens poussent déjà cette idée, notamment l'Autriche, le Danemark, l'Allemagne, la Grèce ou encore les Pays-Bas. Autre point très sensible, les familles avec enfants pourraient être concernées. Seuls les mineurs non accompagnés seraient exclus. Le groupe de centre-droite Renew veut donc rouvrir le texte pour déposer des amendements, notamment pour exclure ces familles avec enfants. La gauche, elle, veut rejeter tout le texte. La bataille va donc se jouer en deux temps. D'abord, les députés devront décider s'ils acceptent d'ajouter de nouveaux amendements. Ensuite, ils voteront sur le texte lui-même.
3: Merci Katia, Sofia Katsenkova, notre envoyée spéciale à Strasbourg. Et c'est aussi aujourd'hui que les eurodéputés doivent voter pour ou contre les NTG, les nouvelles techniques génomiques pour l'agriculture, des techniques conspuées par certains qui s'inquiètent notamment d'un risque de mauvaise traçabilité pour les consommateurs.
2: Haïti traverse la plus grave crise humanitaire de l'hémisphère occidental, dit Antonio Guterres.
3: Le secrétaire général des Nations Unies qui était en visite dans le pays hier pour tenter de mesurer l'ampleur de cette crise, et n'a pas caché son effroi lors d'une conférence de presse correspondance à Port-au-Prince de Peterson-Luxama.
11: C'est un Antonio Guterres, visiblement marqué par ce qu'il a vu sur le terrain, qui s'est exprimé devant la presse. Après sa visite dans un site de déplacés et ses échanges avec des victimes de la violence, il décrit une crise sans précédent.
12: J'ai vu une crise d'une ampleur extraordinaire dont la racine est l'insécurité. Des gangs terrorisent le pays, des familles entières sont déracinées. Des enfants sont privés de protection, des corps d'avenir. Pour trop d'Haïtiens, chaque jour est une lutte pour la survie.
11: L'insécurité alimentaire et le déplacement forcé des populations causé par la violence des gangs constituent d'autres fléaux qui aggravent la crise, selon Antonio Guterres, qui a aussi évoqué l'enrôlement des enfants dans les groupes armés. Trop, c'est trop, s'indigne le diplomate.
12: Désormais, jusqu'à un membre du gang sur deux est un enfant. Voilà la vraie nature de ces groupes qui prospèrent en exploitant les plus vulnérables. C'est absolument intolérable. Cela doit cesser.
11: Face à ces constats inquiétants, Antonio Guterres assure que les Nations Unies n'abandonneront pas le pays.
12: Les Haïtiens ne sont pas seuls. Les Nations Unies sont à leur côté. Et le monde n'a pas le droit de détourner le regard.
11: Si le secrétaire général a réaffirmé l'engagement des Nations Unies aux côtés d'Haïti, Haïti. Sur le terrain, de nombreux citoyens continuent néanmoins de s'interroger sur les résultats concrets des différentes initiatives internationales mises en œuvre au fil des années pour aider le pays à sortir durablement de la crise. Peterson Luxama, Port-au-Prince, RFI.
3: Le début hier à la Cour pénale spéciale de Bangui du procès de l'ex-président centrafricain François Bozizé. Il est jugé en son absence, poursuivi pour des crimes contre l'humanité présumés.
2: C'est une étape historique franchie par la France.
3: Vers une reconnaissance d'une page douloureuse de son histoire, le Sénat français a adopté hier une proposition de loi relative à la transplantation forcée entre 1962 et 1984. Les victimes, ce qu'on appelle les enfants de la Creuse, des milliers de jeunes réunionnais arrachés à leur famille et à leur île de l'océan Indien pour être déplacés vers la métropole, Sophie Coffi.
13: Les souvenirs remontent et sont intacts. Maximilien Tamara est arrivée dans le département du Gers, elle avait à peine 5 ans. Elle raconte comment elle a été maltraitée par sa mère adoptive.
14: Un été, elle a décidé que j'avais de la crasse sur moi parce qu'elle ne s'est pas imaginé que notre peau, même si on est métissé, elle peut foncer au soleil. Donc elle a pris une bassine et elle a mis de l'eau de Javel et de l'eau et elle a pris un Scott Bridge et elle m'a frotté les bras et les genoux. Voilà, ça a saigné. Et moi, j'en garde bien évidemment que des traumatismes parce que j'ai pas compris ce jour-là, même si j'étais gamine, pourquoi elle avait fait ça.
13: Comme elle, toutes ces victimes attendaient ce vote depuis des années. C'est donc une journée historique pour Marie-Germaine Périgogne, présidente des enfants déracinés des Drôme.
15: L'État français va reconnaître sa faute au plus haut niveau et va réparer, même si on ne peut pas réparer nos blessures. Aujourd'hui, nous sommes là dans la réconciliation. Nous allons nous réconcilier avec notre histoire, nous allons nous réconcilier avec l'État, mais surtout, nous allons nous réconcilier avec nous-mêmes.
13: Cette loi tant espérée va enfin les aider à se reconstruire.
3: Un reportage de Sylvie Coffi.
2: On finit, Gaëtan, avec un dessin animé qui, lui, n'en finit pas.
3: Cinquième épisode des aventures de Toy Story, ça sort aujourd'hui en France. Les jouets qui parlent ne sont toujours pas définitivement rangés au fond du placard, même s'ils doivent maintenant s'adapter à la révolution numérique, Sophie Torlotin.
16: Jessie, la cowgirl, et Buzz l'éclair, le ranger de l'espace, sont dépassés. Les jouets font face, cette fois, à un adversaire plus puissant qu'eux, une tablette présentée comme l'outil ultime capable d'aider Bonnie, petite fille timide, à se faire enfin des amis.
17: Jessie, avec un jouet, on peut jouer, mais avec la tech, on peut tout faire.
16: Sorti en 1995, le premier film Toy Story est une révolution dans le monde de l'animation. Première production des studios Pixar, cette histoire de jouets qui prennent vie à l'insu des humains concilie un récit riche en émotions et un univers visuel entièrement réalisé en images de synthèse. Au fil des années et des suites, la famille des jouets s'est étendue, leurs aventures ont rendu compte aussi du passage de l'enfance à l'âge adulte, jusqu'à ce nouvel épisode qui aborde la révolution numérique. On pouvait craindre l'épuisement du filon, mais il n'en est rien. Le réalisateur Andrew Stanton a la bonne idée de ne pas en faire une histoire manichéenne. La technologie n'est pas forcément en soi une mauvaise chose. Bien utilisée, elle peut même rendre service. La franchise Toy Story se réinvente donc, sans perdre sa singularité.
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1: L'agenda avec vos sorties à faire sur Lilieux pour ce mercredi 17 juin. Aujourd'hui, rendez-vous à la Microfolie pour le jeune public à l'auditorium du pôle culturel pour un goûter d'exception, puisque le jeune public va pouvoir découvrir un opéra, pas n'importe lequel, Sébastien et Bastienne, composé par Mozart quand il avait seulement 12 ans à l'époque. Et oui, il composait des opéras lui à 12 ans, Mozart. C'est de 15h30 à 17h cet après-midi, diffusé donc à la Microfolie du pôle culturel. C'est proposé par l'Opéra de Paris dans toutes les microfolies de France. Donc c'est l'occasion de le découvrir à Lilieux et ce sera suivi d'un goûter. Voilà pourquoi le goûter d'exception. C'est à partir de 6 ans donc, et c'est gratuit. Allez-y, de 15h30 à 17h pour cet opéra. Puis un opéra, il y en aura un autre demain au ciné. Il est pour tout le monde. Il y a du cinéma ce soir, sinon à 21h avec L'Objet du délit, la dernière comédie dramatique d'Agnès Jaoui avec Daniel Auteuil qui incarne là un chef d'orchestre en train de préparer un opéra, justement, encore une fois, Les Noces de Figaro, grosse production, entachée malheureusement par un scandale d'agression sexuelle au moment de la préparation. Les conflits d'opinion et de génération vont éclater entre les chanteurs, les comédiens et les techniciens. Chacun va prendre position jusqu'à mettre en péril carrément la production du spectacle. C'est à découvrir ce soir donc à 21h. Demain, jeudi, une marche rando avec le club des randonneurs de Lilieux. Rendez-vous pour le départ à 14h30 sur le parking de la plage du Marais Salé, si vous voulez donc prendre part à cette randonnée. Demain, une visite du patrimoine avec l'actualité archéologique de Lille dans une nouvelle visite de cette année du service patrimoine. L'érosion côtière a entraîné la découverte de nombreux sites archéologiques à Lilieux et a permis de mieux appréhender l'occupation de Lille à travers le temps. Donc c'est une balade en bord de mer entre Kerchalon et Gilbert pour en apprendre plus sur les découvertes et les opérations de recherche réalisées ces dernières années. C'est à 14h30, réservation à l'office de tourisme. Il y a du cinéma aussi pour ce jeudi avec à 17h un nouveau film à découvrir, c'est En nous, un documentaire de Juliette Binoche dans laquelle elle se lance avec Akram Khan dans une aventure artistique hors du commun. Elle veut apprendre à danser, lui souhaite jouer la comédie et à travers les répétitions, les doutes et les moments de grâce qui donnent naissance à leur spectacle, ce documentaire nous fait entrer dans les coulisses de la création artistique. Un film qui montre tout ce qu'il faut de travail, de confiance et d'audace pour transformer une idée en œuvre. C'est demain donc à 17h. Et puis je le disais, demain soir à 20h, il y aura un opéra au ciné. Il est, c'est gratuit, c'est dans le cadre de Opéra sur écran. C'est Robinson Crusoe de Offenbach, interprété en direct par l'Opéra de Rennes et retransmis sur écran géant à Nantes, à Angers, sur des chaînes de télé locales, dont TV Vendée également, mais aussi dans plus de 75 lieux différents dans la région, des théâtres, des espaces culturels, des cinémas. Donc le ciné, il est demain à 20h. Ça dure 2h35 avec l'entracte, une comédie avec cette célèbre légende de Robinson Crusoe. Et voilà, je vous en parlerai plus en détail demain dans l'agenda.
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2: Bonjour, bonjour et bienvenue dans cette nouvelle chronique culture de la Pokitech. Aujourd'hui, je vais vous parler du livre d'histoire d'Harmonie, du titre original Rosetta no Eihon. Alors, c'est un livre jeunesse de fantasy japonais qui a été proposé par Nintendo, qui est paru aux éditions Shogakukan en octobre 2025, puis en France le 19 mars 2026 aux éditions Soleil. Il se compose de 112 pages en couleur, l'âge conseillé pour le lire est de 3 ans et plus, et il est disponible dans le commerce au prix de 24,99€. Retrouvé dans un magnifique ouvrage tout en couleur, l'un des événements majeurs de Super Mario Galaxy, la rencontre entre Harmonie et l'adorable petit Luma. Une histoire enchantée pour les plus petits et les fans de l'univers, disponible à l'occasion de la sortie du film Super Mario Galaxy, qui est donc paru au cinéma le 1er avril dernier. Donc le résumé de ce livre, notre histoire débute il y a fort fort longtemps, avec la découverte d'une navette spatiale rouillée par une jeune femme. Ainsi commence la légende unissant Harmonie et un petit enfant étoile, Luma. Chacun étant en quête d'une chose bien précise, tous finissent néanmoins par se trouver un but commun et développent un lien amené à devenir de plus en plus fort. Donc concernant maintenant mon avis, eh bien j'ai beau adorer les jeux Mario, je dois avouer que je n'ai jamais joué au jeu Galaxy. Par conséquent, je ne connais que très peu le personnage d'Harmonie et j'ai donc été plus que ravie de découvrir ce petit livre jeunesse tout en couleurs qui nous parle de son histoire, même s'il reste quand même assez flou sur pas mal de points, ce qui a frustré la curieuse que je suis. C'est un titre qui plaira sans aucun doute aux fans de la licence, mais aussi aux jeunes enfants, par son ambiance à la fois poétique et douce amère, les deux protagonistes faisant face à la perte et à la solitude. C'est vraiment très bien raconté et absolument sublime, avec ses illustrations aux couleurs pastel et aux contours assez flous, qui ajoutent vraiment un plus à cette atmosphère spatiale. J'ai trouvé qu'il avait une belle vibes à la Le Petit Prince d'Antoine de Saint-Exupéry, tant par son ambiance que par les messages qu'il propose. Alors certes, le prix est un peu élevé, mais cet ouvrage est vraiment de belle qualité, avec une couverture cartonnée et des pages bien épaisses. Et puis, il s'agit d'un produit Nintendo officiel. Quoi qu'il en soit, pour cette douce lecture sur les origines du personnage d'Harmonie, j'accorde la note de 3,5 sur 5. Voilà, donc je rappelle que le livre jeunesse, le livre d'histoire d'Harmonie, qui a été proposé par Nintendo, est à retrouver aux éditions Soleil. C'est tout pour la chronique d'aujourd'hui, j'espère qu'elle vous aura plu. Je vous donne rendez-vous dès demain pour une nouvelle émission de la Pokitech. Sur ce, bye bye!
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0: 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Il est 9h.
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2: Pour ce sommet à Évian, les derniers échanges entre les dirigeants du G7 avant le tête-à-tête. Emmanuel Macron, Donald Trump, le président américain, invité à dîner ce soir au château de Versailles. Un sommet du G7 avec en toile de fond forcément la situation au Moyen-Orient. Israël continue de frapper le Liban malgré le cadre d'accord signé entre Washington et Téhéran. Reportage dans ce journal auprès de déplacés qui choisissent quand même de rentrer chez eux dans le sud du pays. Dans ce journal aussi, notre dossier consacré à une enquête exclusive de RFI, la voix et les récits des mères congolaises d'enfants métis enlevés pendant la colonisation. Et puis du foot, la Coupe du Monde et l'Argentine tenante du titre qui chavire. Entrée en lice réussie pour Lionel Messi et ses coéquipiers, vainqueurs 3-0 cette nuit face à l'Algérie.
3: Derniers échanges à Évian.
2: Avant la fin du sommet du G7 qui aura duré 3 jours dans les Alpes françaises, après une journée chargée en dossiers internationaux hier, une réunion avec les dirigeants égyptiens, qatariens et émiriens pour évoquer la situation au Moyen-Orient, une rencontre avec Volodymyr Zelensky à l'issue de laquelle Donald Trump s'est dit prêt à tout faire pour mettre fin à la guerre en Ukraine. Le président américain ouvre notamment la voie au rétablissement des sanctions contre le pétrole russe. Il reste en France, encore un peu pour un dîner ce soir au château de Versailles, à l'invitation d'Emmanuel Macron. Les deux hommes à nouveau ensemble sous les projecteurs. Valérie Gasse, le duo ou le duel Macron-Trump a été très observé à Évian.
4: Oui, l'un et l'autre du G7, Emmanuel Macron, l'autre est le principal invité, Donald Trump, et c'est autour d'eux que le sommet d'Évian a été chorégraphié, avec une première scène qui a pris des airs de rendez-vous manqué. Emmanuel Macron n'a pas accueilli Donald Trump en personne, pas de traitement de faveur pour le président américain, mais tout de même un entretien en tête-à-tête sans tarder où les deux dirigeants ont joué la partition d'une amitié sous conditions. En jeu, l'application de l'accord avec l'Iran et le sort de l'Ukraine dont Emmanuel Macron a fait une priorité. Leurs relations ont été placées cette fois-ci sous le signe de la négociation plus que de la congratulation, avec l'irruption d'un sujet de discorde, d'une nouvelle menace de Donald Trump d'augmenter les droits de douane sur les vins français en rétorsion à la taxe sur les services numériques. Pas du goût d'Emmanuel Macron, décrit comme robuste sur ce sujet par une source diplomatique. L'ambiance sera-t-elle plus conviviale ce soir à Versailles, où les deux présidents vont se retrouver pour clore la séquence? Côté français, on parle d'un dîner assez sobre pour minimiser la faveur. Pour Donald Trump, c'est du lourd. Pas question pour lui de bouder son plaisir.
2: Valérie Gasse, envoyée spéciale de RFI à Évian. Merci beaucoup. Emmanuel Macron, Donald Trump et les dirigeants du G7 qui doivent avant cela conclure leurs échanges par une réunion sur l'intelligence artificielle en pleine prise de conscience, alors que la semaine dernière, l'administration Trump a ordonné à Anthropic de suspendre l'accès à ses deux modèles les plus puissants à tout ressortissant étranger. Hier, le Premier ministre français Sébastien Lecornu a annoncé la rupture entre le renseignement français et l'entreprise américaine Palantir, dont le cofondateur Peter Thiel est réputé proche de Donald Trump.
3: Donald Trump qui critique publiquement la stratégie militaire d'Israël au Liban.
2: Trop de personnes ont été tuées, dit le président américain, alors que le cadre d'accord conclu entre les États-Unis et l'Iran doit mettre fin notamment à la guerre au Liban. Les frappes israéliennes continuent pourtant. Elles ont tué 4 personnes hier et visé ce matin plusieurs villes du sud du pays. L'annonce des discussions pour la paix entre Washington et Téhéran a malgré tout poussé une partie des Libanais déplacés de force à rentrer chez eux. Mais ce retour rime encore avec prudence. Reportage à Nabatier, Amélie David.
5: Devant la mosquée Husseini, au cœur de Nabatier, les secouristes de l'association des ambulances de Nabatier nettoient les débris et distribuent des vivres aux déplacés. Mohamed Sleiman, l'un des porte-paroles, se dit soulagé.
6: Nous espérons que ce cessez-le-feu durera longtemps parce que, honnêtement, nous sommes épuisés. Et si Dieu le veut, cette guerre ne reviendra plus jamais. Bien sûr, nous sommes heureux aujourd'hui, malgré les énormes pertes que nous avons subies.
5: Hanan Hamadi nettoie le magasin magasin de son père près du souk historique complètement détruit. Elle est arrivée le matin avec sa sœur et sa mère qui souhaitent rester à Nabatieh, mais la jeune femme a peur.
7: Je ne peux pas faire ça, je ne supporte pas d'entendre des bombardements. Si j'entends des tirs ou des explosions, je redescendrai à Beyrouth et ma mère restera ici. Bien sûr que nous avons peur. J'espère, si Dieu le veut, que le cessez-le-feu tiendra, mais il paraît fragile. Nous entendons encore des bombardements au loin. Il y a le drone au-dessus de nos têtes et cela nous inquiète à cause de tout ce qui s'est passé.
5: Sur les hauteurs de la ville se trouve l'hôpital Najdem Abouti. Le directeur médical Shafi Fouani reste pessimiste quant à la situation globale.
8: Ce n'est pas la première fois. Et nous voyons ce qui se passe à Gaza. Il y a toujours quotidiennement des attaques, des victimes et des blessés. Je pense donc que la même situation pourrait se reproduire ici. D'autant plus que, comme ils l'ont déclaré en Israël, ils resteront au Liban pendant longtemps.
5: Alors que les gens nettoyaient les décombres à Nabatieh, l'armée israélienne tentait toujours d'avancer plus en profondeur dans la région et de la bombarder. Amélie David, Nabatieh, RFI.
9: Et face aux frappes israéliennes qui continuent sur le Liban, l'armée iranienne menace d'une réponse sévère. Le cadre d'accord Washington-Téhéran doit être signé officiellement vendredi en Suisse. Le premier tour des négociations pour un accord final, notamment sur le nucléaire, devrait commencer dans la foulée, selon le chef de la diplomatie iranienne. Et en attendant, la situation s'améliore petit à petit dans le détroit d'Ormuz. Des pétroliers iraniens ont franchi hier pour la première fois la zone du blocus américain en vigueur depuis 2 mois.
3: À la une également ce matin, une enquête exclusive signée RFI.
9: Alors qu'il y a 3 semaines, la cour de cassation belge a rejeté le pourvoi de l'État belge et confirmé sa condamnation à des réparations pour l'enlèvement d'enfants métis pendant la colonisation du Congo. La parole de ces enfants émerge depuis quelques années, mais celle de leur mère est longtemps restée dans l'ombre. Et dans notre émission Grand Reportage aujourd'hui et demain, RFI vous raconte l'histoire de 13 jeunes filles devenues mères à l'époque du Congo belge, d'un enfant métis conçu avec un Européen. Elles n'avaient parfois que 13, 14, 15 ans. Bonjour Florence Maurice.
10: Bonjour.
9: C'est précisément cette parole, leur parole, que vous avez voulu recueillir.
10: Oui, alors elles sont rares encore à être encore en vie aujourd'hui. Elles ont entre 80 et 90 ans. Et parmi les témoignages qui m'ont marqué, il y a celui de Vénéranda Sinandoukou. Aujourd'hui, elle a 86 ans et elle s'est retrouvée à vivre chez un médecin belge alors qu'elle n'avait que 14 ans en 1953.
11: Une voiture s'est arrêtée. À cette époque-là, nous avions peur des Blancs. Alors je me suis enfuie. Peu après, des policiers sont arrivés. Ils nous ont dit, c'est le Blanc qui nous envoie pour chercher cette jeune fille. Nous les avons suivis jusqu'à sa maison. Là, le Blanc a sorti 1000 francs baudouin, les billets de l'époque. Il les a donnés à mon grand-père. Et voilà, l'affaire était réglée.
9: Florence, dans votre enquête, on entend ces femmes témoigner de leur peur face à ces hommes blancs. Elles racontent aussi leur abandon, souvent brutal, lorsque le contrat du colon prenait fin ou lorsqu'il était muté.
10: Oui, dans ce Congo colonial, raciste et fondé, vous l'avez dit, sur la ségrégation, une mère africaine, seule, avec un enfant métis, courait un autre risque, celui de se voir retirer cet enfant par l'État, au motif qu'elle ne serait pas en mesure de lui donner une éducation jugée convenable selon les critères de l'administration coloniale. À Mouenéditou, j'ai pu rencontrer Marie Bibi Balouichi. Sa fille a été emmenée en Europe par son père, puis adoptée par une religieuse belge.
12: Je ne savais rien de cette femme. Je ne savais pas où était ma fille. Je n'avais aucune nouvelle. Je ne savais même pas si on prenait soin de mon enfant. Cette inquiétude me rongeait le cœur.
10: À ce moment-là, Marie Bibi est effacée de l'histoire de sa fille. Dans ce cas, il faudra plus de 40 ans pour qu'elle se retrouve et tente de renouer un lien. Ces femmes racontent finalement une colonisation qui ne gouvernait pas seulement des territoires, mais qui s'immisçait jusque dans les vies privées, les maternités et dans les liens les plus intimes.
9: Et c'est à entendre, Florence Maurice, merci. Dans votre enquête intitulée RDC, les mères oubliées de la colonisation, 2 épisodes dans notre émission Grand Reportage aujourd'hui et demain à 17h10, temps universel, et sur notre site RFI.fr.
3: C'est une première en Espagne, l'audition d'un ancien chef de gouvernement mis en examen pour trafic d'influence.
9: Ça n'était jamais arrivé, l'ancien Premier ministre José Luis Zapatero devant le juge. À partir d'aujourd'hui, il vient d'arriver au tribunal. Il est accusé de trafic d'influence et de blanchiment de capitaux, soupçonné d'avoir favorisé en échange d'argent le sauvetage d'une petite compagnie aérienne pendant la pandémie de Covid, à grand renfort de fonds publics. Zapatero n'est plus Premier ministre depuis 2011, mais avec ce procès, c'est aussi sa famille politique, le Parti Socialiste, toujours au pouvoir, qui se retrouve ébranlé. François Musso.
13: Le dossier José Luis Zapatero est plus explosif que jamais. Il est même devenu une arme à double tranchant. Ou bien dans ses déclarations, il donne du grain à moudre à l'opposition de droite, pour qui celui qui gouverne l'Espagne entre 2004 et 2011 n'est que le symptôme d'un Parti Socialiste totalement corrompu, ou bien, d'un autre côté, son témoignage va accréditer son innocence et le fait que jamais il n'a été à la tête d'un trafic d'influence et notamment du repêchage public de la compagnie aérienne Plus Ultra. C'est là l'espoir du camp socialiste et du chef du gouvernement Pedro Sanchez qui continue d'avoir confiance en José Luis Zapatero, jusqu'ici une icône morale de la gauche. Il faudra juger sur pièce. Reste que le socialiste Zapatero a fort à faire et doit en particulier justifier des bijoux d'une valeur d'1,5 million d'euros que la police a trouvé dans un coffre-fort de son bureau. Si l'ancien chef du gouvernement est condamné, il est à craindre que les difficultés du gouvernement Sanchez, déjà grandes, deviennent réellement insurmontables. François Musso, Madrid RFI.
3: RFI 9h11 à Paris, 15 000 start-up, le fondateur d'Amazon, Jeff Bezos ou encore le Premier ministre Narendra Modi attendu dans la capitale française d'ici samedi.
9: Pour la 10e édition du salon Vivatech, le plus grand événement européen dédié aux nouvelles technologies et qui parlera beaucoup d'IA, forcément l'intelligence artificielle qui bouleverse tous les secteurs et notamment celui du traitement des cancers. La France est à la pointe sur le sujet, illustration ce matin avec une start-up Oracle Oncology. Ces équipes ont développé un modèle unique avec l'aide de l'IA pour mieux identifier les patients susceptibles de répondre favorablement à certains traitements. Reportage, Jeanne Bartoli.
3: C'est un bâtiment moderne à quelques mètres de l'hôpital Gustave Roussy. Des ingénieurs informaticiens et des chercheurs en biologie ont appris à partager le même open space.
14: Ils ont été hyper bienveillants, ils ont compris que moi je venais pas de là, du tout du domaine.
3: Jean Bouteillier, ingénieur, gère les équipes IA et data.
14: On va proposer au pharma d'arriver avec un médicament qu'on va screener sur nos échantillons de patients et ensuite on peut faire tourner cet algorithme. Et donc je suis capable de prédire est-ce que le médicament va marcher ou pas.
3: Beaucoup de médicaments contre les cancers digestifs ne sont pas testés sur les bons patients. Oracle met donc sur pied un modèle de prédiction avec des outils d'IA. Jérôme Caron est le directeur du laboratoire. Ici, les chercheurs créent des organoïdes à base des données des patients.
15: C'est un mini-organe qui reproduit donc le tissu cancéreux et ça nous permet par après de faire des tests de criblage de médicaments.
3: Pour l'instant, la start-up dispose de 150 avatars de tumeurs, 350 d'ici la fin de l'année. Reste désormais à faire valider cet outil prédictif. Fanny Jolin est l'une des fondatrices d'Oracle.
16: On a besoin de valider ces prédictions sur le très nombreux essais cliniques pour montrer statistiquement que ces prédictions sont exactes.
3: Selon les chiffres de l'Institut National du Cancer, on estime à plus de 400 000 le nombre de nouveaux cas chaque année en France, un chiffre en constante augmentation.
9: Jeanne Bartoli du service économie de RFI.
3: Et puis Julien, du foot et une soirée qu'on peut qualifier de parfaite pour l'Argentine hier soir.
9: À Kansas City dans le Missouri, les tenants du titre ont réussi leur entrée en lice dans la Coupe du Monde de football. Victoire facile face au Fennec de l'Algérie. 3-0. L'onde de choc du triplé de Lionel Messi aux États-Unis s'est répandue jusqu'à Buenos Aires. Reportage Théo Conscience.
17: Il ne pouvait pas rêver mieux. Malgré l'horaire tardif et le froid mordant de l'hiver austral, les bars et les terrasses de la capitale argentine ont vibré hier soir. 3 buts et 3 explosions de joie.
18: C'est blague.
17: Je n'ai pas les mots, répète Roberto, qui arrive tout de même à articuler un nom.
18: Messi.
17: Celui de Lionel Messi, bien sûr. Le capitaine argentin signe un triplé et devient le meilleur buteur de l'histoire de la Coupe du Monde avec 16 réalisations à égalité avec Miroslav Klose.
19: Un record de plus pour le maestro Messi. En dépit de son âge, il réussit des choses incroyables. On va aller chercher la quatrième.
18: Vamos a luchar por la cuarta.
17: 4 ans après sa défaite inaugurale contre l'Arabie Saoudite, l'Argentine lance parfaitement sa Coupe du Monde. Mauricio sait que son pays est attendu de pied ferme, mais il croit à la quatrième étoile.
19: Cette Coupe du Monde va être très difficile. Il ne faut faire de cadeaux à personne et aller chercher des victoires. Tout le monde veut battre l'Argentine, le champion en titre. La Coupe est à nous et s'ils la veulent, ils vont devoir venir la chercher.
20: Si quieren la copa, vengan a buscarla.
17: Avec cette entrée en lice réussie, les coéquipiers de Lionel Messi prennent une option sur la qualification et rappellent qu'il faudra compter sur eux pour défendre leur titre. Théo Conscience, Buenos Aires, RFI.
9: La capitale argentine en fête et Lionel Messi, détenteur désormais d'un autre record. Il est le premier joueur de l'histoire du football à participer à 6 Coupes du Monde. Autre record battu cette fois côté français, Kylian Mbappé, meilleur buteur de l'histoire des Bleus après son doublé hier face au Sénégal. La victoire des Français, 3-1 face au Lion de la Teranga, est à la une d'Appel sur l'actualité dans une heure. Et puis ne manquez pas l'une des affiches du jour, Portugal-RDC ce soir à 17h, temps universel. C'est à suivre en direct et en intégralité sur RFI.
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1: L'agenda avec vos sorties à faire sur Lilieu pour ce mercredi 17 juin. Aujourd'hui, rendez-vous à la Microfolie pour le jeune public à l'auditorium du pôle culturel pour un goûter d'exception, puisque le jeune public va pouvoir découvrir un opéra, pas n'importe lequel, Sébastien et Bastienne, composé par Mozart quand il avait seulement 12 ans à l'époque. Et oui, il composait des opéras lui à 12 ans, Mozart. C'est de 15h30 à 17h cet après-midi, diffusé donc à la Microfolie du pôle culturel. C'est proposé par l'Opéra de Paris dans toutes les Microfolies de France. Donc c'est l'occasion de le découvrir à Lilieu et ce sera suivi d'un goûter. Voilà pourquoi le goûter d'exception. C'est à partir de 6 ans donc, et c'est gratuit. Allez-y, de 15h30 à 17h pour cet opéra. Puis un opéra, il y en aura un autre demain au Ciné-Ilet pour tout le monde. Il y a du cinéma ce soir sinon à 21h avec L'Objet du délit, la dernière comédie dramatique d'Agnès Jaoui avec Daniel Auteuil qui incarne là un chef d'orchestre en train de préparer un opéra, justement encore une fois Les Noces de Figaro, grosse production entachée malheureusement par un scandale d'agression sexuelle au moment de la préparation. Les conflits d'opinion et de génération vont éclater entre les chanteurs, les comédiens et les techniciens. Chacun va prendre position jusqu'à mettre en péril carrément la production du spectacle. C'est à découvrir ce soir donc à 21h. Demain, jeudi, une marche rando avec le club des randonneurs de Lilieu. Rendez-vous pour le départ à 14h30 sur le parking de la plage du Marais Salé, si vous voulez donc prendre part à cette randonnée. Demain, une visite du patrimoine avec l'actualité archéologique de Lille dans une nouvelle visite de cette année du service patrimoine. L'érosion côtière a entraîné la découverte de nombreux sites archéologiques à Lilieu et a permis de mieux appréhender l'occupation de Lille à travers le temps. Donc c'est une balade en bord de mer entre Kerchalon et Gilberge pour en apprendre plus sur les découvertes et les opérations de recherche réalisées ces dernières années. C'est à 14h30, réservation à l'office de tourisme. Il y a du cinéma aussi pour ce jeudi avec à 17h un nouveau film à découvrir, c'est En nous, un documentaire de Juliette Binoche dans laquelle elle se lance avec Akram Khan dans une aventure artistique hors du commun. Elle veut apprendre à danser, lui souhaite jouer la comédie et à travers les répétitions, les doutes et les moments de grâce qui donnent naissance à leur spectacle, ce documentaire nous fait entrer dans les coulisses de la création artistique. Un film qui montre tout ce qu'il faut de travail, de confiance et d'audace pour transformer une idée en œuvre. C'est demain donc à 17h. Et puis je le disais, demain soir à 20h, il y aura un opéra au Ciné-Ilet. C'est gratuit, c'est dans le cadre de Opéra sur écran. C'est Robinson Crusoe de Offenbach, interprété en direct par l'Opéra de Rennes et retransmis sur écran géant à Nantes, à Angers, sur des chaînes de télé locales, dont TV Vendée également, mais aussi dans plus de 75 lieux différents dans la région, des théâtres, des espaces culturels, des cinémas. Donc le ciné, il est demain à 20h. Ça dure 2h35 avec l'entracte, une comédie avec cette célèbre légende de Robinson Crusoe. Et voilà, je vous en parlerai plus en détail demain dans l'agenda.
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4: Alors bonjour à tous, ça y est, nous y sommes, c'est Phil Music, évidemment, qui remplace exceptionnellement, notre ami Pascal sur deux mercredis à suivre, ce mercredi 17 et le mercredi 24. En attendant, bonjour à vous tous, j'espère que vous allez bien. Eh bien oui, c'est bonjour, c'est l'émission Bonjour comme tous les matins. Eh bien on parlera de beaucoup de choses, eh bien vous savez quoi, on va tout de suite commencer par le 168e jour de l'année. Et oui, et il reste 197 jours pour 2026. Ah bah figurez-vous que c'est comme ça, c'est la vie. Ah, quel plaisir de vous retrouver. C'est la journée internationale de la lutte contre la désertification et contre la sécheresse. Eh ouais, c'est comme ça, c'est une journée exceptionnelle. On fête les Hervé et les Adam. Eh oui, en fait, les Hervé et les Adam. Ah, ce saint légendaire est très populaire en Bretagne et au-delà. Hervé est le fils d'un barde originaire de Grande-Bretagne. Il naît aveugle et se fait ermite, toujours accompagné d'un jeune compagnon et d'un loup. Il fonde l'abbaye de Lanwarno. Eh oui, c'est le domaine d'Hervé. Voilà. Alors, le dicton du jour, figurez-vous, eh ben, c'est quoi ? Eh ben, soleil à la Saint-Hervé fait présager un bel été. Ah, c'est du positif, ça. Hein ? Alors, vous allez bien ? Parce que nous aussi. On va se mettre une petite musique et on parlera du soleil après. Allez, on va mettre à France Gall tout de suite. France Gall, elle l'a.

0: Bonjour à vous tous qui venez de nous rejoindre sur l'antenne de Neptune FM. Eh ouais, c'est l'émission Bonjour. Eh bien, je suis Phil et vous savez que j'ai la chance de remplacer notre ami Pascal pendant 2 semaines parce qu'il est parti en vacances. Voilà, c'est la vie. Et puis, pendant ce temps-là, nous, on va parler de beaucoup de choses. On va parler du soleil. Eh oui, le soleil, ce matin, il s'est levé à quelle heure ? 5h46, figurez-vous. Et il va se coucher ce soir à 21h56. Eh bien, il n'y aura pas de minutes supplémentaires de soleil. Et oui, on arrive dans une période étale. Vous savez que dès le 21 juin, nous serons en plein été et nous serons au maximum, au zénith du soleil. Eh oui. Alors, ça y est, une durée d'une journée ensoleillée de 16 heures et de 10 minutes. Eh oui, c'est pas mal. Voilà. Alors, on va se mettre une petite météo marine de ce pas. On va les écouter et on salue bien la météo marine.
1: Bonjour à tous, les prévisions pour la journée du mercredi 17 juin. Le vent variable 1 à 3, secteur ouest dominant l'après-midi, fraîchissant secteur nord-ouest 2 à 4 en fin de journée. La mer sera peu agitée, la houle ouest de 0,5 à 1 mètre, localement 1 mètre à 1,50 mètre de Pamar à Belle-Île. Le temps, beau temps, vent de brume le matin, la visibilité sera bonne, localement mauvaise par brume. Actuellement au sémaphore, nous avons un vent nord-ouest pour 2 nœuds, une mer belle, une visibilité à 25 km et un temps se découvrant. La tendance pour la journée du jeudi 18 juin, le vent secteur nord dominant 2 à 4, revenant ouest à nord-ouest l'après-midi. Rafale sous averse, la mer sera peu agitée, la houle d'ouest toujours de 0,5 à 1 mètre. Le temps averse orageuse le matin et éclairci l'après-midi. La visibilité sera mauvaise sous averse. Sémaphore, vous souhaite à tous une excellente journée.
0: Et on remercie au sémaphore toujours pour leur précision au niveau de la météo. Merci à eux de leur fidélité, j'allais dire, sur leur information. On continue comme ça. On va mettre ce bête un petit morceau de musique et je vais vous mettre un morceau de Thierry Pastor dans les années 80. Le coup de folie.

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11: Ah, et bonjour à vous tous qui venez de nous rejoindre sur antenne de Neptune FM. Et oui, c'est l'émission Bonjour. On va parler des événements du 17 juin, figurez-vous. Et oui, un 17 juin, il s'en est passé des choses, dont les 3 événements que j'ai relevés, qui en 1789. Rappelez-vous quand même que c'était la période de la Révolution française, et oui, évidemment. Alors, les États généraux deviennent l'Assemblée nationale. Eh oui, c'est important. À Versailles, les députés du tiers-État, en renforcés par quelques curés issus de l'Assemblée du clergé, se proclament Assemblée nationale sur une proposition de l'abbé Seyès. Il va s'en suivre une succession de journées déterminantes durant lesquelles le pouvoir légitime va basculer du trône vers l'Assemblée nationale. Voilà, c'est quand même un événement important. En 1885, un autre grand événement, original celui-là, eh oui, c'est la Statue de la Liberté qui arrive à New York. Eh oui, vous savez que New York, on est accueilli au port de New York par la fameuse Statue de la Liberté qui était offerte par la France pour justement conforter le lien d'amitié, entre autres, qu'il y avait entre les deux pays. Et voilà, donc la Statue de la Liberté qui est un des monuments les plus visités, effectivement, aux États-Unis, jusqu'à maintenant encore aujourd'hui. Donc, en 1940, alors là, c'est un événement moins glorieux, j'allais dire, hein, mais malheureusement, il faut le préciser parce que c'est quand même un événement très fort. Le maréchal Pétain demande l'armistice aux Allemands. Eh ouais, en 1940, le 17 juin, le maréchal Pétain demande aux Allemands quelles sont leurs conditions d'armistice. À midi, il prononce à la radio une allocution mémorable. « C'est le cœur serré que je dis aujourd'hui qu'il faut cesser le combat. » Ah, évidemment, ça fait un boom pas possible. Et d'ailleurs, il y en a un qui s'est révolté. Le même jour, le général de Gaulle prend l'avion pour Londres. Et oui, et vous vous souvenez qu'il avait fait le lendemain l'appel du 18 juin. Voilà, donc on en parlera demain, évidemment, j'imagine. Hein. C'était quand même un moment très très fort. Voilà. Ah, que de bonheur. On se retrouve vers 10h30, hein, les petites annonces, etc. Voilà. On va peut-être un petit horoscope. Ah, un petit horoscope, tiens. Allez, je vous mets un petit horoscope, vous allez voir. Ça va être très rapide. Très à l'horoscope. Ah, ils en passent des choses aujourd'hui, tiens. Les Verseaux. Ah bah ouais, les Verseaux, la soirée est importante. Vous êtes sollicités, mais rien n'est simple. Les Poissons. On a plaisir à vous écouter, vous serez l'un des plus zen du zodiaque. Les béliers, vous êtes plus vulnérables et plus sensibles que d'habitude. Les taureaux, pensez à vous détendre, une simple conversation vous fera du bien. Les gémeaux, le matériel, y compris l'argent, est d'actualité avec dépenses et économies. Les cancers, malgré les tumultes de l'existence, vous êtes aimés. Les lions, vous aurez le premier rôle ce soir, cela peut être pesant, mais vous êtes fort. Les vierges, vous n'aurez pas peur d'assumer votre différence, où que vous soyez. Les balances, vous êtes appréciés pour votre diplomatie, mais aujourd'hui, vous prendrez position. Les scorpions, une journée lumineuse en partie grâce à votre force intérieure dont vous aurez besoin. Sagittaire, vous êtes en bon chemin, très impliqué et vous donnez le meilleur de vous. Les Capricornes, cette journée nécessite beaucoup d'énergie de votre part. Veillez à ce que cela ne nuise pas à votre santé. Et pour vous tous et nous tous, restons à l'écoute de nos sensations et de nos ressentis. Voilà, une petite musique. Allez, on va se faire plaisir. Allez, on va écouter Nicole et Enzo. Ah, les filles du bord de mer.

Carole et Enzo, on ne s'en lasse pas, on les retrouvera prochainement sur le port, à l'escadrille, voilà, partout. En tout cas, on continue comme ça. Bonjour à tous ceux qui venaient de nous rejoindre sur l'antenne de Neptune FM, c'est l'émission Bonjour, hein, bien sûr. Et puis on va parler des horaires des marées. Et oui, les horaires des marées en ce mercredi 17 juin. Eh bien, la pleine mer aujourd'hui et demain. Alors aujourd'hui, elle aura lieu à 19h23, ce soir, coefficient 93, grande marée. Demain matin à 7h56, en baisse, avec coefficient 86. Voilà. Et la basse mer, ben aujourd'hui, la basse mer, elle aura lieu à 13h27. Et puis demain matin, à 2h du matin, 04. Eh oui. Les horaires des bateaux. Alors pour aujourd'hui, il y en a quelques-uns, mercredi 17. Alors le lieu continent, d'abord, on va parler du bateau de Fromentine vers Lidieux. Le prochain bateau est à 19h15. Voilà. Et demain matin, il y a un bateau à 6h, c'est l'insula. Et à 9h30, c'est un bateau rapide. Et enfin, les départs de Port-Joinville, donc de Lidieu vers le continent. Le prochain bateau est à 16h30, c'est celui-là. À 17h30, c'est un bateau rapide. Et demain matin, il y en a à 8h, c'est un rapide. Et à 9h30, c'est un bateau lent, puisque c'est celui-là. Voilà. La compagnie vendéenne, les départs Fromentine vers Lidieu. Il y a un prochain bateau à 15h30, 18h30. Et demain matin, le premier bateau est à 9h45. Et de Lidieu vers le continent, c'est-à-dire vers Fromentine, eh bien c'est 14h15, 17h15 et demain matin 8h30. Et enfin, Saint-Gilles, Croix-de-Vie, qu'il ne faut pas oublier. Donc aujourd'hui, la compagnie Vendée assure quelques liaisons sur Saint-Gilles. Le prochain bateau, il est déjà parti, parce qu'aujourd'hui il était à 9h30 et demain matin, le prochain sera à 9h30. Mais ce soir, il y aura un bateau de Lidieu vers Saint-Gilles à 17h15. Voilà, tout est dit dans les horaires. Voilà. Eh bien, écoutez, on va se mettre une petite musique et puis les petites annonces, elles vont venir très vite après. Alors, je vais vous mettre un morceau que j'adore. C'est un morceau, c'est un duo. C'est un duo de Gilbert Bécaud et de Serge Lama. Alors, la musique est de Gilbert Bécaud. C'est lui qui a fait cette composition musicale. Et l'écriture, le texte, c'est de Serge Lama. Voilà, ils se sont mis tous les deux à faire ce train d'amour. Et ça, on est dans le style du jazz. Et c'est une belle improvisation de leur part. On les écoute.

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1: Je fais des bêtises. Bonjour à tous qui viennent nous rejoindre sur Antenne de Neptune FM. Eh ben oui, c'est l'émission Bonjour. Et puis surtout, après les bêtises que Phil manipule les boutons dans le mauvais sens, c'est jamais la technique. Quand il y a une panne comme ça entre nous, c'est jamais l'informatique ou la technique. C'est toujours l'opérateur qui fait les bêtises. En l'occurrence, ma pomme. Bonjour à vous tous. Bonjour Philippe.
2: Bonjour Philippe.
1: Voilà, ça y est.
2: Alors, ça vient aussi de la technique des fois, hein, quand ouais, même, il faut l'avouer.
1: Oui, mais quand même.
2: Ça peut arriver quand même.
1: Quand il y a une erreur comme ça de manipulation, c'est l'opérateur.
2: Ouais, c'est vrai.
1: Faut bien le reconnaître. Hein. Je sais que
2: ah, c'est de ta faute. Hein.
1: Ouais, c'est de ma faute. Bon, comment vas-tu?
2: Bah, ça va et toi?
1: Bon, il paraît qu'il y a des petites annonces.
2: Il paraît.
1: Alors, c'est les petites annonces.
2: C'est pour ça que je suis venu t'aider un peu.
1: Oh, t'es gentil. Bah, tiens, à toi l'honneur.
2: Ah, bah, je vais commencer direct avec la Microfolie de l'Île-Dieu qui organise une micro-conférence bientôt. C'est le 30 juin, une micro-conférence sur les incendies sur toile. Alors, pourquoi les incendies sur toile? Eh bien, puisque très bientôt, vous allez pouvoir découvrir une nouvelle exposition au pôle culturel sur les pompiers de l'Île-Dieu. Il va y avoir toute une exposition là-dessus, ouais, sur l'histoire des pompiers, sur les grands incendies qu'il y a eu à l'Île-Dieu, par exemple. Mmh. Et donc là, cette micro-conférence est dédiée à l'art, hein, comme toutes les conférences de la Microfolie. Avant la vidéo, les réseaux sociaux, tout ça, eh bien, pour représenter les grands incendies, c'était surtout les peintures. Certains peintres l'ont fait. Hein. Il y a une œuvre de Gustave Courbet à découvrir, donc une toile également sur l'incendie de la cathédrale de Reims. Enfin, voilà, tout ça vous sera expliqué lors de cette micro-conférence le 30 juin à 18h30 à l'auditorium du pôle culturel et c'est gratuit.
1: Et c'est gratuit et ça sera certainement intéressant aussi. Il y a un côté préventif quelque part aussi, quelque part un petit peu.
2: Ouais, alors là, la micro-conférence, ça sera vraiment sur l'art.

0: L'art. Sur la peinture L'art. Qui représente D'accord. les voilà et l'exposition oui ce sera vraiment sur les pompiers de Lisieux avec toute une partie prévention tout
1: c'est ça.
0: Ça ouais
1: le club des pêcheurs plaisanciers de Lisieux organise le dimanche 19 juillet de 8h à 13h quai Joseph Martin les puces de la mer ce nouveau rendez-vous de l'été réservé à tous les particuliers adhérents au club ou non adhérents est centré sur tous les objets liés à la mer, à la pêche et à la plaisance. Donc c'est pour tout public. Si vous souhaitez vendre vos objets, venez réserver votre stand 10€, place limitée à 30, au club des pêcheurs plaisanciers, 20 bis de la Galiote, et c'est au port de plaisance, côté ponton G, tous les samedis de 10h à 12h, mais aussi par téléphone au 06 07 61 42 81.
0: L'association Yeux Philatélie vous retrouve le dimanche 28 juin pour une nouvelle exposition vente philatélique, la cinquième, dimanche 28 juin, donc de 10h à 17h à la salle municipale de Saint-Sauveur, l'ancien presbytère en face de l'église. Il y aura une vente de timbres-poste, il y a plein de choses, petite exposition également de collectionneurs, enfin voilà, il y aura plein de choses, de l'art postal également. L'entrée est libre, n'hésitez pas, dimanche 28 juin, toute la journée avec Yeux Philatélie.
1: L'association des passionnés de la marine marchande et des pêches. La réunion annuelle de la section de Lisieux se tiendra le mardi 30 juin prochain de 14h à 16h30. Non, je recommence de 14h30 à 16h30 à la salle Héron à la Citadelle sous la présidence de monsieur Pacory Bernard. Madame Christine Duriez du service social maritime sera présente. Les pensionnés non adhérents à l'association mais assurés ENIM seront les bienvenus. La réunion sera suivie d'un goûter. Nous comptons sur votre présence.
0: Du sport maintenant avec du basket sur l'Île-Dieu. Le Basket Club vous retrouve pour une journée de rencontres, de partage et de découvertes autour du basket 3x3. C'est les Vikings de l'Île-Dieu qui vous retrouvent pendant cette journée nationale du basket 3x3 qui a lieu dimanche 21 juin. C'est ce week-end avec donc des tournois, des animations, vente de boissons sans alcool et de petites gourmandises également. C'est des équipe de 3 ou 4 joueurs pour ces tournois licenciés et non licenciés. Vous pouvez vous inscrire si vous voulez participer à cette journée, à ces tournois avant le 20 juin, soit par téléphone au 06 18 05 57 61 ou par mail à basketclubilieu, tout attaché @gmail.com. C'est à partir de 7 ans et ça se passe sur le terrain de basket extérieur de Lisieux au complexe sportif dimanche 21 juin, toute la journée de 10h à 18h.
1: Passionnant tout ça. 27 et 28 juin prochain, de 12h à 12h. Tout simplement,
0: ouais.
1: C'est 24 heures de pêche. Et oui, en surf casting, et c'est Sarbacane qui organise tout ça. Aux plages des Auvers, par équipe de 3 à 5 personnes, au profit de la lutte contre le cancer et les maladies digestives. C'est une inscription par personne de 20€. Le bar et restauration sur place. Grande tombola à tirage le 15 juillet. Renseignements et inscriptions au magasin de pêche Lambrin. Sarbacane, tout attaché. @surfcasting-il-ieu.fr. Téléphone 06 12 45 48 67. Vous demandez Richard. Et ben voilà. Et le repas du dimanche midi est offert aux participants, 10€ pour les accompagnants. Enfin voilà, tout va bien.
0: Et Richard viendra nous présenter ces 24 heures de pêche très bientôt dans Je vous dis pas.
1: Super.
0: Bah oui. C'est la troisième ou quatrième édition, je crois.
1: C'est des grosses opérations. Hein,
0: ouais, c'est ça. Hein. Ils ont rapporté en tout, avec tous ces tournois de 24 heures, plus de 10 000 euros qu'ils ont reversés à l'hôpital local, à la Ligue contre le cancer. Tout ça.
1: Ah ouais, carrément.
0: Une bonne action de l'association Sarbacane.
1: Ouais, merci à eux.
0: Une soirée jeu de société maintenant qui a lieu demain jeudi 18 juin avec l'association Mille Sabords qui vous retrouve au bar de l'Escadrille. Si vous voulez découvrir des jeux, passer une bonne soirée, il y en a pour tout le monde. Il y a des jeux, de rapidité comme ça, des jeux drôles, des jeux un peu plus compliqués. Il y en a pour tout le monde, pour la famille, pour les amis. Allez-y à partir de 19h30 à l'Escadrille demain soir avec Mille Sabords.
1: Le centre de santé, mon espace santé, prochaine permanence sans rendez-vous au centre de santé pour activer et gérer votre espace santé, dossier médical numérique bien sûr, pour créer un compte Doctolib et Doctodispo. pour vous aider dans la prise de rendez-vous en ligne de vos rendez-vous médicaux, bien sûr, on peut vous aider le mercredi 24 juin prochain, entre 14h30 et 17h30. Prévoir, bien sûr, votre carte vitale et le mot de passe de votre adresse email. Pour tout renseignement, contactez le centre de santé au 02 51 59 39 00 ou par email à accueil.cds.chie, tout attaché, @ght85.fr.
0: D'accord, on va rester sur le numéro de téléphone.
1: Je crois que je vais répéter le numéro.
0: Si vous avez noté le mail, vous êtes fort.
1: 02 51 59 39 00.
0: Voilà.
1: C'est plus simple, t'as raison.
0: Les mardis de l'archéologie, ça continue, des conférences qui ont lieu tous les mardis, vous l'avez compris, tous les mardis du mois de juin, avec Annabelle Chauviteau qui est archéologue du service patrimoine et qui vous propose, qui vous a proposé tous les mardis du mois de juin des conférences. La dernière, ce sera mardi prochain, le mardi 23 juin, sur l'âge du bronze et l'âge du fer à l'Île-Dieu. Voilà, mardi dernier, hier soir, c'était sur l'âge du bronze, un peu dans sa globalité, en Méditerranée, tout ça. Eh bien, mardi prochain, ce sera plus particulièrement à l'Île-Dieu, parce qu'il y a eu pas mal de recherches, de choses justement de l'âge du bronze sur l'Île-Dieu. Donc, vous saurez tout de mardi prochain, donc à 18h, à l'auditorium du pôle culturel avec Annabelle Chauviteau. Et bien sûr, c'est gratuit pour cette conférence archéologique.
1: Toujours passionnante, Annabelle. Hein,
0: ah, bah oui, il y a de quoi dire. Hein. Et quoi ça dire. Remonte loin.
1: C'est ça, c'est clair. Club des randonneurs, il est le calendrier, bien sûr. Et ben pour justement, dans ce premier semestre, nous avons le jeudi 18 prochain, c'est-à-dire demain.
0: Ouais.
1: Et ben rendez-vous à 14h30 au parking du Marais Salé pour une randonnée. Voilà, au Marais Salé. Ça sera superbe.
0: Ça marche.
1: Voilà, ça sera juste demain.
0: Très bien. On retourne au pôle culturel maintenant avec quelques animations. Il y a pas mal de choses à faire en ce moment au pôle culturel. Tout d'abord, alors pour la fête de la musique notamment, puisque c'est dimanche,
1: de
0: la
1: musique. On va en parler.
0: Et dans la médiathèque, ils commencent à faire plein de petites animations justement dans cette optique-là, pour les jeunes notamment. Ça commence aujourd'hui, alors c'était ce matin, pour des lectures pour les tout-petits sur le thème de la musique. Ça revient samedi prochain également. Il y a un goûter d'exception cet après-midi à la Microfolie, donc à l'auditorium du pôle culturel, un goûter d'exception avec la diffusion d'un opéra pour les enfants à partir de 6 ans. C'est Bastien et Bastienne, un opéra de Mozart qu'il avait écrit quand il avait seulement 12 ans à l'époque.
1: Impressionnant, ce garçon.
0: Oui, 12 ans, on n'a pas fait ça, nous.
1: Non.
0: c'est gratuit, donc si vous voulez découvrir cet opéra, c'est en accès libre à l'auditorium et ce sera suivi d'un goûter en plus. Donc c'est à partir de 15h30 pour cet opéra à la Microfolie. Ça continue de vendredi soir, de 19h à 21h, avec une grande soirée musicale. Vous allez pouvoir vous affronter dans des mini-jeux musicaux en famille ou entre amis à partir de 19h, donc à la médiathèque. C'est gratuit. Et puis ça continue donc samedi avec les bébés lecteurs, des lectures pour les tout-petits sur le thème de la musique pour les 0 à 3 ans à partir de 11h le matin. Ensuite, en même temps, pour les 3 à 5 ans, vous allez pouvoir découvrir des applications pour faire des petites créations musicales. À 16h, pour les plus grands maintenant, à partir de 8 ans, vous allez pouvoir un peu créer de la musique, devenir beatboxer, mélanger des sons, des rythmes, tout ça. Donc ça, c'est toute la journée du samedi. Et puis le samedi soir, à la médiathèque, toujours alors à l'auditorium, donc ça sera pas sur la musique, mais ce sera une rencontre avec Guillaume Lalu et Sylvaine Cusseau, qui sont des influenceurs qui partent faire des exploits sportifs un petit peu. Et qui sortent des vidéos pour faire découvrir leurs exploits sportifs. Eh bien, deux de ces vidéos seront à découvrir à l'auditorium du pôle culturel. Et puis, ces deux influenceurs seront là justement pour présenter un peu tout ça. Donc, il y en a un qui a fait le marathon des sables dans le désert et tout ça. Donc, c'est un truc impressionnant. Et puis, la Diagonale des Fous, qui est un grand trail aussi. Super compliqué, donc ils ont fait ces exploits sportifs, donc ça sera à découvrir à 17h samedi soir à l'auditorium, c'est gratuit, c'est en accès libre, tout ça c'est au pôle culturel du Petit Chiron.
1: Ouais, c'est tout un programme cette fête de la musique, parce qu'on va encore en parler, mais effectivement c'est quand même assez impressionnant, hein, puisque là on a parlé jusqu'à samedi soir.
0: Et oui.
1: Et puis on va parler du jour J.
0: Le 21 juin.
1: Le 21 juin, c'est dimanche.
0: Et oui.
1: Donc ça, c'est une programmation que je tiens à préciser qui a été rudement menée par toute l'équipe culturelle du Lidieu.
0: Ouais, de la mairie.
1: De la mairie, absolument. Et qui sont absolument très dynamiques pour cette année, vous allez voir. Au Café de l'Escadrille, d'abord, de 11h à 12h30. De 11h30 à 12h30, une petite heure comme ça. C'est le groupe Mélodieux, chanson française, tranquillou, en petit apéro, ça sera très sympathique. Ensuite, place de la Pilée. Là, il va s'en passer des choses. Place de la Pilée, 10h45, 11h30. On aura la fanfare Saint-Hilaire. À 11h30 jusqu'à 12h30, on aura l'harmonie Saint-Armand. Et puis, de 19h15 jusqu'à 20h15, il va y avoir une chorale, les Mélodieux. Et oui, vous allez comprendre pourquoi. 20h15, 20h30, les Bzoomers, pendant un petit quart d'heure. Et puis, de 20h30 à 22h, les Tribordais. Ça, c'est ce qui va se passer, place de la Pilée.
0: Ouais.
1: Maintenant, ce qui va se passer entre la rue de la Chapelle et le quai Carnot et Marché, il va s'en passer des choses, parce que de 12h30 à 13h15, en première partie, il y aura une déambulation de la compagnie asymétrique avec leur spectacle Les Lutins, entre échassiers, acrobates et musique de rue. Et ils vont refaire un bis repetitas entre 18h30 et 19h15.
0: Ouais.
1: Deux fois. Voilà.
0: Petite déambulation comme
1: petite
0: ça.
1: Petite déambulation, ça va être sympa.
0: En voilà. Musique, en lumière, voilà. En jonglerie, tout voilà. Ça, il y a plein de choses.
1: Et puis il y a l'EHPAD aussi, il y a les chaînes vertes, bien ouais. Sûr. Il va se passer quelque chose à 15h, il y aura le cœur joyeux.
0: Ouais.
1: Ça va être sympa ça aussi.
0: Bah oui.
1: Et puis après, il y a
0: moi.
1: Et
0: puis ça finit en beauté.
1: Il y a moi. Il y a Fizz Music qui sera présent de 21h à 1h du matin pour faire un petit peu années 80 jusqu'à nos jours. Enfin, c'est un truc sympa, DJ, quoi, ça va être sympa. On va pouvoir danser.
0: Bah voilà. Et hein? Puis on finira cette fête de la musique comme
1: beauté,
0: il se doit.
1: Comme ouais. Il se doit. Voilà, ça sera une très très très belle fête de la musique sur plusieurs jours. C'est ça qui est intéressant.
0: Ouais, il y a pour les jeunes, au pôle culturel,
1: il y en a
0: pour tout le monde.
1: Ouais. À toi.
0: Eh ben, je continue, je reste dans la musique.
1: Bah tiens,
0: allez. Avec, alors non pas le 21 juin, mais le week-end d'après, le samedi 27 juin, ce sera le retour du Elkerch.
1: Et oui, c'est toujours dans le cadre en fait de la fête de la musique, hein, en fait.
0: Bah oui, Kersh, oui, c'est la fête de la musique à Kerchalon.
1: C'est,
0: quoi,
1: la,
0: voilà.
1: C'est le dernier jour où ils peuvent le faire en fait, en tant que fête de la musique.
0: Ouais. Donc c'est le motoclub des Peaux Bleues qui
1: oui,
0: organise ce Elkerch, bien sûr, comme,
1: oui.
0: Comme à chaque fois, c'est la 11e édition.
1: C'est ça.
0: À partir de 19h à Kerchalon, donc l'entrée est libre, hein, n'hésitez pas. Alors la route sera et justement pour l'occasion. Hein.
1: À chaque fois.
0: Et puis sur place, il y aura un bar, des grillades. Et côté musique, les Potofieux seront là avec donc de la chanson française. Nessie Rock Anthology qui nous fera ses reprises de rock. Il y a Strolade, un groupe vendéen.
1: Génial.
0: De ska rock. Ouais, ça va bouger. Et puis ça termine avec les Vilains Clowns du punk. Ouais, Vilain Clown qui était déjà venu au Elkerch.
1: C'est ça, il y a quelques années.
0: Il y a un petit moment, ouais.
1: Petit moment.
0: Là, donc ils reviennent. Donc c'est une belle soirée en perspective.
1: Extraordinaire, ça va être génial.
0: Soirée rock, hein, quand même.
1: Ah, ça va être du rock. Ah, ça va être du rock. Ouais. Ça,
0: ah
1: bah c'est
0: oui.
1: Clair. Ah bah oui. Alors, on va parler d'autre chose cette fois-ci. On a parlé du son, on va parler de l'image.
0: Ouais.
1: Et avec l'image, on va parler de Ciné Ilay.
0: Bah oui.
1: Voilà.
0: Bien.
1: Donc la programmation pour aujourd'hui, il y a juste un film à aller voir à 21h, mais je pense que c'est un excellent film, L'Objet du délit.
0: Mm-hmm.
1: Voilà. Et donc, voilà, ça sera la programmation du jour à 21h au Ciné Ilay.
0: Mais c'est un peu de la musique puisque L'Objet du délit parle d'un opéra.
1: Ah ben voilà,
0: voilà,
1: tu vois.
0: Donc, ça reste un peu dans la musique.
1: Eh ben tu vois, hein.
0: Voilà.
1: Alors, est-ce que t'as autre chose, toi?
0: Ah ben non, bah moi j'ai fini, moi.
1: Eh bien, alors moi j'ai parlé quand même, puisqu'on est dans une petite annonce, on va en parler
0: ouais.
1: Quand même. Hein. J'adore parce que la poissonnerie Henquin Tarot.
0: Ouais.
1: Et il nous fait hello les petits poiscailles.
0: C'est nous les poiscailles.
1: C'est nous les poiscailles. On a des choses. On a des moules, des Vénus de Brest, des langoustines vivantes. Ah, les langoustines vivantes, je les adore quand elles sont flambées, tu vois, au whisky, un petit truc.
0: Il faut les cuire, par contre, avant.
1: Ah bah, il faut les cuire, évidemment. Tu les fais à la cocotte, tu vois, tu fais une petite préparation, tout ça, avec de l'ail et tous ces machins. Ah, il y a des promos aussi, ça, c'est sympa. Saumon frais et de la dinde de raie.
0: Mm-hmm.
1: Ah bah, ouais. Et puis surtout, il nous souhaite à tous une belle et heureuse journée.
0: Voilà, ça, c'est gratuit, c'est offert avec.
1: C'est ça. Merci, Philippe.
0: Ah bah, de rien.
1: Et puis surtout, une annonce de dernière minute. Puisque ouais. On va en parler ensemble, puisque tu es là.
0: D'accord.
1: Okay. C'est la nouvelle émission Radieux.
0: Oui.
1: Aujourd'hui à 17h.
0: Oui, oui.
1: Sur Neptune FM.
0: Exactement.
1: Alors, la dernière de l'année scolaire.
0: Ben oui.
1: La web radio du Collège des Sicardières revient avec une émission enregistrée hier par les élèves autour de plusieurs sujets.
0: Ouais.
1: Donc, ça sera une émission, je pense que tu la connais mieux que moi, mais j'ai quand même noté les thèmes.
0: Ouais.
1: C'est le bilan de fin d'année vu par les élèves. C'est intéressant, ça
0: ouais,
1: permet d'avoir un feedback sur l'ensemble
0: des élèves. Un petit ressenti sur des élèves directement.
1: Voilà. La sortie des 5e à Nantes. Ils sont allés à Nantes, ils ont fait une sortie.
0: Ouais.
1: Ils ont fait un débriefing là-dessus. Le voyage de la section plongée à Rosas.
0: Ouais, en Espagne.
1: en Espagne, un blind test sur les musiques des années japonaises.
0: Ouais.
1: Waouh. Des animés japonais, pardon, excusez-moi. Ouais. Et conseils de lecture estivale. Ça va être intéressant. Et des anecdotes très surprenantes. Dis donc, t'as participé à ce truc-là, toi, un peu ?
0: La web radio du Collège des Sicardières, on la soutient depuis maintenant 2 ans, je crois.
1: D'accord.
0: Voilà, où on a monté un peu avec eux. On les a aidés à monter un peu leur petite émission, leur studio. Voilà, on leur donne des petites astuces de comment parler à la radio, comment écrire pour la radio, faire tout l'habillage, c'est-à-dire les petits jingles, les petits trucs comme ça qu'on a fait avec eux. Donc on va régulièrement un peu les voir, voir comment ils évoluent dans leur façon de faire de la radio, hein, parce qu'ils ont monté un petit studio là-bas au Collège des Sicardières, et puis ils enregistrent tous les mois une petite émission, voilà, qui dure un quart d'heure, 20 minutes, avec tout plein de sujets qui sont diffusés chez nous, du coup.
1: Eh ben.
0: Donc là, c'est la dernière de l'année scolaire, parce que l'année scolaire se termine. Hein, donc, c'est
1: eh bien,
0: la dernière,
1: merci,
0: la dernière à 17h.
1: À 17h.
0: Cet après-midi, ouais.
1: À écouter.
0: Exactement.
1: Eh bien, merci à toi encore.
0: Bah, de rien.
1: Une petite page de pub, on se retrouve après.
0: Carrément.
1: Merci Philippe.
0: Salut.
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1: Eh bien, bonjour à vous tous. Ça y est, nous y sommes dans cette émission. Bonjour encore et ça continue. J'espère que vous allez tous très bien. Eh bien, on va écouter un peu de la musique. Et oui, ça va nous faire du bien. On va écouter du jazz manouche avec le Gala Swing Quartet. On les connaît bien, nous, chez Musique Aïeux. On va écouter After You've Gone, voilà. Et c'est du jazz manouche.

le jazz manouche, voilà, vu par le Gwala Swing Quartet, qui reviendront bien sûr à Lidieu, il n'y a pas de souci, hein, évidemment. On va parler des naissances d'un 17 juin, eh oui. Alors moi j'en ai trois hein, que j'ai relevées, il y en a une qui sont tous les trois intéressantes, puisqu'on va commencer en 1952, c'est la naissance de Fabienne Thibault, vous savez qui était chanteuse, Starmania, etc., ça vous rappelle quelque chose, hein, bien sûr, Fabienne Thibault. Ensuite, en 1957, est née une actrice avec un charme très particulier, c'est Grace de Capitani, eh oui, en 57. Et le 17 juin 1975, un peu plus récemment, est née Lio, eh oui. Cette belle, qui habite au Portugal, enfin qui est portugaise d'origine, Lio, auteur et chanteuse, voilà. Donc les trois naissances qui étaient à notifier, j'allais dire aujourd'hui. On continue comme ça, on va se mettre un petit rock à la guitare. C'est Arthur Smith qui fait ça, guitare boogie.

Bonjour à vous tous, voilà, des vieux morceaux comme ça, sortis des vinyles avec ça craque un peu comme ça dans ces années 60. Hein. À suivre, on va parler des décès, effectivement, d'un 17 juin, effectivement, il y a eu des décès, on va en citer deux, hein, qui sont quand même assez significatifs. Il y a un décès d'un grand sportif français, qui est belge d'ailleurs, je crois, d'ailleurs, à l'origine, c'est Fabrice Philippot. Et oui, c'était un sportif cycliste, effectivement, et ça s'est passé le 17 juin 2020. Voilà, et le 17 juin 2022 est décédé un monsieur que l'on connaît tous, avec une actualité qui était douloureuse, c'était Jean-Louis Trintignant. Et oui, il était acteur, bien sûr. Voilà, donc voilà les deux notes d'essai principales. On va parler cette fois-ci d'une musique que j'adore, c'est les John Drummers and Famous Music Band. Alors, c'est un groupe qui vous dit rien, bien sûr. C'est un groupe que l'on connaît pas, et pourtant, dans les années 60, il faisait un morceau extraordinaire qui s'appelle 9x9, 9 par 9.

Oui, voilà, c'est des morceaux hein, des années 60, voilà, qui sont d'anthologie, on va dire, hein, bien sûr, des grosses cartouches, comme certains aiment bien l'entendre dire. Voilà, on va parler un peu du festival de musique aïeux, puisqu'on est là. Bonjour à vous tous qui venez nous rejoindre. Et bien, on va parler de ce festival qui aura lieu les 16, 17 et 18 août prochains. Alors, on a entendu un morceau de Nicole et Enzo, puisqu'ils seront là le 16 août. Le dimanche. Et puis, le lundi, il y aura Nirek Mokhtar, ce jeune pianiste que vous avez découvert en 2019, à l'âge de 17 ans. Ben, il en a un peu plus hein, maintenant. Hein. Et puis, on va l'écouter, Nirek Mokhtar, avec tous ses boogie messengers, dans un boogie-woogie. C'est du jazz, mais boogie-woogie.

Voilà, Nirek Mokhtar et ses Boogie Messengers qui seront présents à Lidieu, bien sûr, le lundi 17 août prochain dans le festival Jazz Aïeux de Musique Aïeux. Et bien sûr, les billets sont actuellement disponibles à l'office de tourisme. Hein, ça, il n'y a aucun souci, vous pouvez réserver vos places dès maintenant. Alors, Nirek Mokhtar, il sera là également le 18 août, donc le lendemain, et donc ça sera le mardi 18 août. Il fera aussi un récital, mais cette fois-ci, on est plutôt dans le style rhythm and blues, rock and roll, et donc accompagné. Et ce sera pour une première de Kevin Doublé, qui justement est un artiste qui joue de l'harmonica et qui est chanteur. Et donc, il nous fera du rhythm and blues. On va écouter Nirek Mokhtar dans un morceau qui était enregistré donc en 2019, un morceau qu'il affectionne particulièrement dans le rhythm and blues, c'est Careless Love. On écoute.

Nirek Mokhtar dans son art, voilà. Et puis on va en écouter un dernier petit comme ça. Si vous nous rejoignez, vous pourrez comme ça apprécier toute l'artiste qu'est Nirek Mokhtar et ses Boogie Messengers, Claude Bro au saxo, Stan Nouvarpacha à la guitare entre autres. Et on va l'écouter dans un dernier petit morceau comme ça. Ça vous mettez en appétit pour le festival qui aura lieu les 16, 17 et 18 août prochains. Et les billets sont disponibles à l'office de tourisme. Nirek Mokhtar.

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10: Vous vous rendez compte? Encore jusqu'à 11h30, c'est vachement bien. Bon, salut à vous tous, justement, bonjour, c'est encore l'émission Bonjour, comme tous les matins, vous savez, 10h, 11h30, voilà, un animateur vous fait découvrir soit son style de musique, soit un peu sa passion, ou tout simplement vous parler des nouvelles du jour, voilà. Ah, en tout cas, nous, on va écouter de la musique, on va écouter cette fois-ci, dans les années 70, Barry Manilow, un artiste qu'on n'écoute pas souvent, It's a Miracle, c'est un miracle, on va l'écouter, Barry Manilow. 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

Eh bien, bonjour à tous qui venez que nous rejoindre sur l'antenne de Neptune FM. Eh oui, c'est l'émission Bonjour. Je voulais juste un petit rappel. 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Voilà, c'était important de le rappeler. Un petit Barry White qu'on va écouter cette fois-ci. Eh oui, You're the first, the last, my everything, tout le monde connaît.

0: Et Barry White, magnifique, hein, cette voix extraordinaire à suivre. On va réécouter dans Bonjour, justement, la météo du sémaphore. On les écoute.
1: Bonjour à tous. Les prévisions pour la journée du mercredi 17 juin. Le vent variable 1 à 3, secteur ouest dominant l'après-midi, fraîchissant secteur nord-ouest 2 à 4 en fin de journée. La mer sera peu agitée. La houle ouest de 0,5 à 1 mètre, localement 1 mètre à 1,50 m de Pamar à Belle-Île. Le temps, beau temps, vent de brume le matin, la visibilité sera bonne, localement mauvaise par brume. Actuellement au sémaphore, nous avons un vent nord-ouest pour deux nœuds, une mer belle, une visibilité à 25 km et un temps se découvrant. La tendance pour la journée du jeudi 18 juin, le vent secteur nord dominant 2 à 4, revenant ouest à nord-ouest l'après-midi. Rafale sous averse. La mer sera peu agitée.

et je danse en et tout simplement. Allez, c'est, je vous dis à très bientôt. Nous, on se retrouve mercredi prochain, le 24, pour un nouveau bonjour, puisqu'effectivement, je serai toujours là. Et sinon, on se retrouve, bien sûr, le jeudi pour Fizz Music à 15h et Fizz Jazz, samedi, 9h30. Je vous dis à très bientôt.

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1: L'agenda avec vos sorties à faire sur Lilieux pour ce mercredi 17 juin. Aujourd'hui, rendez-vous à la Microfolie pour le jeune public à l'auditorium du pôle culturel pour un goûter d'exception, puisque le jeune public va pouvoir découvrir un opéra, pas n'importe lequel, Sébastien et Bastienne, composé par Mozart quand il avait seulement 12 ans à l'époque. Et oui, il composait des opéras lui à 12 ans, Mozart. C'est de 15h30 à 17h cet après-midi, diffusé donc à la Microfolie du pôle culturel. C'est proposé par l'Opéra de Paris dans toutes les Microfolies de France. Donc c'est l'occasion de le découvrir à Lilieux et ce sera suivi d'un goûter. Voilà pourquoi le goûter d'exception. C'est à partir de 6 ans donc, et c'est gratuit. Allez-y, de 15h30 à 17h pour cet opéra. Puis un opéra, il y en aura un autre demain au ciné. Il est pour tout le monde. Il y a du cinéma ce soir, sinon à 21h avec L'objet du délit, la dernière comédie dramatique d'Agnès Jaoui avec Daniel Auteuil qui incarne là un chef d'orchestre en train de préparer un opéra, justement, encore une fois, Les Noces de Figaro, grosse production, entachée malheureusement par un scandale d'agression sexuelle au moment de la préparation. Les conflits d'opinion et de génération vont éclater entre les chanteurs, les comédiens et les techniciens. Chacun va prendre position jusqu'à mettre en péril carrément la production du spectacle. C'est à découvrir ce soir donc à 21h. Demain, jeudi, une marche rando avec le club des randonneurs de Lilieux. Rendez-vous pour le départ à 14h30 sur le parking de la plage du Marais Salé, si vous voulez donc prendre part à cette randonnée. Demain, une visite du patrimoine avec l'actualité archéologique de Lille dans une nouvelle visite de cette année du service patrimoine. L'érosion côtière a entraîné la découverte de nombreux sites archéologiques à Lilieux et a permis de mieux appréhender l'occupation de Lille à travers le temps. Donc c'est une balade en bord de mer entre Kerchalon et Gilberge pour en apprendre plus sur les découvertes et les opérations de recherche réalisées ces dernières années. C'est à 14h30, réservation à l'office de tourisme. Il y a du cinéma aussi pour ce jeudi avec à 17h un nouveau film à découvrir, c'est En nous, un documentaire de Juliette Binoche dans laquelle elle se lance avec Akram Khan dans une aventure artistique hors du commun. Elle veut apprendre à danser, lui souhaite jouer la comédie et à travers les répétitions, les doutes et les moments de grâce qui donnent naissance à leur spectacle, ce documentaire nous fait entrer dans les coulisses de la création artistique, un film qui montre tout ce qu'il faut de travail, de confiance et d'audace pour transformer une idée en œuvre. C'est demain donc à 17h. Et puis je le disais, demain soir à 20h, il y aura un opéra au ciné Ilet. C'est gratuit, c'est dans le cadre de Opéra sur écran. C'est Robinson Crusoe de Offenbach, interprété en direct par l'Opéra de Rennes et retransmis sur écran géant à Nantes, à Angers, sur des chaînes de télé locales, dont TV Vendée également, mais aussi dans plus de 75 lieux différents dans la région, des théâtres, des espaces culturels, des cinémas. Donc le ciné Ilet, demain à 20h. Ça dure 2h35 avec l'entracte, une comédie avec cette célèbre légende de Robinson Crusoe. Et voilà, je vous en parlerai plus en détail demain dans l'agenda.
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0: 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Il est midi. 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
2: C'est avec nous à l'écoute de RFI, les midis à Paris, 10h en temps universel. Le journal, c'est tout de suite avec vous, Karine Bellicha. Karine, bonjour.
3: Bonjour Caroline, bonjour à tous. À la une, les Iraniens exigent que l'accord de paix avec les Américains inclue le Liban. Pourtant, Israël continue de bombarder le sud du pays. L'armée israélienne dit de son côté avoir de nouveau été ciblée par des roquettes du Hezbollah. À l'heure où le G7 s'achève à Évian, en France, une question, faut-il parler de duo ou de duel entre Emmanuel Macron et Donald Trump? Entre entente de raison sur le dossier iranien, bras de fer commercial ravivé et dîner fastueux prévu à Versailles ce soir. Et puis les supporters argentins se sont enflammés hier soir avec le triplé de Lionel Messi et une entrée parfaite dans le mondial pour l'Argentine. Un reportage à Buenos Aires à la fin de ce journal. Les violations du cessez-le-feu au Liban se multiplient donc à l'approche de la signature après-demain en Suisse du protocole d'accord entre l'Iran et les États-Unis. Le ministre israélien des Finances d'extrême droite, Bezalel Smotrich, affirme qu'il n'y aura aucun retrait du Liban, ni d'ici vendredi, ni après. L'armée iranienne a pour sa part menacé d'une réponse sévère aux frappes israéliennes dans le sud du Liban. Paul Ralifé, vous êtes en direct de Beyrouth. Paul, ce durcissement du ton s'accompagne d'une intensification des combats qui ont fait 7 morts hier côté libanais.
4: Oui, Karine, la situation s'est sérieusement détériorée ces dernières heures avec des tentatives d'avancer au sol de l'armée israélienne vers la colline stratégique de Ali Taher au sud-est de Nabatieh. La deuxième ville du sud Liban, désertée par ses 120 000 habitants, a elle-même été visée par une frappe aérienne dans la matinée, alors que l'artillerie, l'aviation et les drones ont attaqué une douzaine d'autres localités. Certaines régions bombardées autour de la ville portuaire de Tyr sont assez éloignées de la zone de contact. La tentative de progression israélienne a été précédée d'un intense barrage d'artillerie qui a duré toute la nuit. Les hauteurs de Ali Taher sont l'un des principaux bastions du Hezbollah, qui dispose d'importantes bases, dont des rampes de lancement de roquettes et de drones, ainsi que des batteries d'artillerie. Le Hezbollah a affirmé avoir repoussé les avancées de l'armée israélienne en tirant des salves de roquettes et des missiles guidés vers les chars et les véhicules blindés engagés dans la bataille. Plus à l'est, un mouvement inverse a été signalé. D'importants convois mécanisés israéliens se sont retirés de la localité de Khiam, à 3 km de la frontière, vers des positions situées plus au sud, sur des collines toujours en territoire libanais.
3: Paul Ralifé en direct de Beyrouth. Du côté de l'Iran maintenant, le blocus américain semble désormais levé dans le détroit d'Ormuz. 2 jours avant la signature annoncée de cet accord entre Téhéran et Washington, plusieurs pétroliers iraniens ont pu le franchir. Une première depuis 2 mois alors que s'accumulent les incertitudes sur la suite des pourparlers de paix. L'accord très court et très général, selon les mots du vice-président américain J.D. Vance. Il doit être paraffé en Suisse après-demain, avant un accord final d'ici 60 jours, censé régler la question du nucléaire. On ignore pour le moment si Donald Trump sera présent pour la signature de cet accord. Le président américain est pour le moment en France, dernier jour du G7 à Évian, pour une session de travail consacrée à la sécurisation de l'intelligence artificielle. Vaste programme, à l'heure où l'administration américaine a décidé de suspendre l'accès à l'international aux modèles les plus puissants d'Anthropic invoquant la sécurité nationale. Le sommet se prolongera pour Donald Trump par un dîner avec le président français Emmanuel Macron sous les ors royaux du château de Versailles. Un dîner pour célébrer les 250 ans de l'indépendance américaine. Un duo ou un duel entre les deux dirigeants très scrutés, Valérie Gasse.
1: L'un est l'hôte du G7, Emmanuel Macron, l'autre est le principal invité, Donald Trump, et c'est autour d'eux que le sommet d'Évian a été chorégraphié, avec une première scène qui a pris des airs de rendez-vous manqué. Emmanuel Macron n'a pas accueilli Donald Trump en personne, pas de traitement de faveur pour le président américain, mais tout de même un entretien en tête-à-tête sans tarder, où les deux dirigeants ont joué la partition d'une amitié sous conditions. En jeu, l'application de l'accord avec l'Iran et le sort de l'Ukraine, dont Emmanuel Macron a fait une priorité. Leurs relations ont été placées cette fois-ci sous le signe de la négociation plus que de la congratulation, avec l'irruption d'un sujet de discorde, une nouvelle menace de Donald Trump d'augmenter les droits de douane sur les vins français en rétorsion à la taxe sur les services numériques. Pas du goût d'Emmanuel Macron, décrit comme robuste sur ce sujet par une source diplomatique. L'ambiance sera-t-elle plus conviviale ce soir à Versailles, où les deux présidents vont se retrouver pour clore la séquence? Côté français, on parle d'un dîner assez sobre pour minimiser la faveur. Pour Donald Trump, c'est du lourd. Pas question pour lui de bouder son plaisir.
3: C'est un vote très attendu et très controversé au Parlement européen. Les eurodéputés doivent se prononcer à la mi-journée sur les NGT, les nouvelles techniques génomiques, des plantes dont le génome est modifié mais sans ajout d'ADN étranger, contrairement aux OGM. Bruxelles veut assouplir les règles pour certaines de ces variétés au nom de l'adaptation au changement climatique et aux maladies. Mais les opposants redoutent une absence de traçabilité et le risque de mainmise des multinationales. C'est ce que dénonce l'eurodéputé écologiste français David Cormand.
5: Le problème et la problématique autour de ce texte, il est de deux ordres. D'abord, c'est qu'on divise ces nouvelles techniques génomiques en deux catégories de plantes, celles qu'on subit tout de même jusqu'à 20 modifications génétiques et celles qui ont eu plus que 20 modifications génétiques. Les NGT1 qui ont subi moins de 20 modifications génétiques ne seront soumises à aucune traçabilité, à aucun étiquetage, et donc que ce soit les consommatrices ou les consommateurs ou que ce soit les agricultrices et les agriculteurs, ils seront exposés à ces OGM de nouvelle catégorie sans aucun moyen de le savoir. Mais le deuxième sujet qui est fondamental à comprendre, c'est les brevets. C'est que quelques multinationales ont fait du lobbying pour pouvoir breveter le vivant. Et ça, c'est un virage à 180 degrés de l'Union européenne. Si c'était voté, on finirait par breveter ces semences. Et donc là, il y a un problème de souveraineté pour notre agriculture, et il y a un problème de morale, j'ai envie de dire, de philosophique, de est-ce qu'on a le droit de déposer un brevet sur des semences? C'est ça l'enjeu de ce texte.
3: L'eurodéputé David Cormand, interrogé par Sofia Katsenkova. La France, confrontée à une nouvelle vague de chaleur, les températures pourraient atteindre 40 degrés localement dimanche prochain. Nouvel épisode caniculaire alors que les lycéens passent le bac cette semaine. Des reports sont envisagés pour les euros localement. Le pays devra s'adapter. Les canicules vont se multiplier à l'avenir. La ministre de la Transition écologique, Monique Barbu, doit présenter aujourd'hui un premier bilan d'un plan national. Un plan censé préparer la France à un réchauffement pouvant aller jusqu'à 4 degrés d'ici la fin du siècle. Le mondial de foot à présent avec les affiches ce soir. Le Portugal affrontera à 17h temps universel la RDC, puis Angleterre, Croatie 3h plus tard à 20h temps universel. Hier, ce fut une soirée parfaite pour l'Argentine à Kansas City. Pour son premier match de Coupe du Monde, le champion en titre est facilement venu à bout de l'Algérie. Une victoire 3-0 avec un triplé de Lionel Messi qui a été fêté comme il se doit dans les rues de Buenos Aires. Aux consciences.
6: Il ne pouvait pas rêver mieux. Malgré l'horaire tardif et le froid mordant de l'hiver austral, les bars et les terrasses de la capitale argentine ont vibré hier soir. Trois buts et trois explosions de joie.
7: C'est blâle.
6: Je n'ai pas les mots, répète Roberto, qui arrive tout de même à articuler un nom.
7: Messi.
6: Celui de Lionel Messi, bien sûr. Le capitaine argentin signe un triplé et devient le meilleur buteur de l'histoire de la Coupe du Monde avec 16 réalisations, à égalité avec Miroslav Klose.
8: Un record de plus pour le maestro Messi. En dépit de son âge, il réussit des choses incroyables. On va aller chercher la quatrième.
7: Vamos a luchar por la cuarta.
6: 4 ans après sa défaite inaugurale contre l'Arabie Saoudite, l'Argentine lance parfaitement sa Coupe du Monde. Mauricio sait que son pays est attendu de pied ferme, mais il croit à la quatrième étoile.
7: Este va ser un mundial
8: Cette Coupe du Monde va être très difficile. Il ne faut faire de cadeaux à personne et aller chercher des victoires. Tout le monde veut battre l'Argentine, le champion en titre. La Coupe est à nous et s'ils la veulent, ils vont devoir venir la chercher.
6: Avec cette entrée en lice réussie, les coéquipiers de Lionel Messi prennent une option sur la qualification et rappellent qu'il faudra compter sur eux pour défendre leur titre. Théo Conscience, Buenos Aires, RFI.
3: Et il faudra aussi compter sur la France bien entrée dans la compétition 3-1 face au Sénégal et un doublé de Kylian Mbappé. Voilà, c'est la fin de ce journal. Tout de suite, 8 milliards de voisins avec vous, Lucie Bouteloup. Bonjour Lucie.
9: Oui, bonjour Karine. Aujourd'hui, un focus éducation sur les étudiants et les lycéens qui travaillent pendant leurs études, si vous voulez.
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10: La 7e édition du festival Rock Envy a lieu samedi 18 juillet à Apron, au pied du château. Julien, chargé de communication d'énergie musicale, association qui organise le festival, bonjour.
11: Bonjour.
10: Ça va bien, Julien, en pleine forme ?
11: Ça va super.
10: On rentre dans le vif du sujet. Quel groupe rock ouvre le festival parmi les 5 programmés ?
11: Alors, ce sera Attic of Temple. Un groupe de Nantes, un groupe de néo-métal formé en 2019, hein, influencé par tous les bons groupes de néo-métal de l'époque, hein, des années 90, comme Rage Against the Machine. Enfin, Rage Against the Machine, c'est pas du néo-métal, mais il y a la puissance un peu à la Rage Against the Machine, du Korn,
10: Papa Roach,
11: oui aussi, quelques un petit peu un chant à la Headless In Chains par moment, un groupe très très intéressant.
10: C'est un groupe de Nantes et de Saint-Nazaire, tu nous l'as dit.
11: C'est ça.
10: Juste après.
11: Alors, la Raya des Agités, ça c'est le tribut des Bérus, hein, les Berruriers Noirs, hein, les références des années 80, rock, punk, les gens vont connaître tes chansons, il n'y a pas de souci.
10: On présente plus les Bérus, quoi.
11: Oh bon, on présente plus les Bérus, et puis voilà, puis c'est vrai que ça va être festif, ça va être merveilleux tout ça. Après la Raya des Agités, on aura Seeds of Paris, donc un groupe de métal alternatif de Bordeaux, donc qui existe quand même déjà depuis pas mal d'années, hein. Je pense qu'ils ont dû commencer en 2011, donc c'est un groupe aguerri sur scène, et puis qui au début sonnait vraiment années 90, avec Alice in Chains, Face No More, leur dernier album en date sonne un petit peu plus métal actuel. Il est très très pertinent, leur dernier album, hein, c'est un super groupe sur scène, quoi. C'est vrai que les grands de la bouteille, comme on dit.
10: Ça s'appelle Seed of Mary. Juste après, c'est Moondrag ou Son of Liberty?
11: Alors Moondrag.
10: Moondrag, c'est un groupe de Bretagne, sonorité années 70, es-tu d'accord?
11: Ah ben c'est bien ça, hein. c'est vraiment le inspiré des années 70, et puis c'est un groupe très particulier, hein, avec un orgue gamon et une batterie, donc c'est vrai que c'est pas courant, mais c'est des deux frères bretons qui envoient vraiment, hein, on sent toutes les références, Deep Purple, Black Sabbath, enfin c'est vraiment très impressionnant sur scène.
10: C'est du heavy psychédélique, on peut dire ça comme ça ?
11: C'est ça, rock psychédélique des années 70. C'est vrai que on a l'impression un petit peu d'écouter un bon vieux Deep Purple made in Japan quand on les voit sur scène, je pense.
10: À découvrir, en plus, ils sont costumés façon années 70.
11: Ah ouais, voilà, c'est ça. Donc, puis en plus, ils ont joué avec un groupe au Hellfest, Common Dragon The Moon Door. Donc, ce sont deux groupes bretons qui collaborent. Et apparemment, ça a vraiment été la révélation du festival. Hein. Donc, on est très, très content d'avoir Moondrag. Voilà, ça sort un petit peu de tout ce qui est rock, métal traditionnel et actuel. Donc, ce sera la touche rock 70 de l'édition 2026.
10: Et pour finir, du folk punk avec Son of Liberty.
11: Ouais, voilà. Donc, encore des Bretons. Hein. Ils sont bons, ces Bretons. Et oui, leur but, c'est de transformer le rock en vie en pub géant, hein, en fin de soirée. Hein. Donc, Sons of Liberty, c'est pareil, ça fait des années que ça tourne et c'est vraiment un super groupe. Hein. C'est folk, punk, sceptique et en général, c'est l'ambiance est garantie.
10: On retrouve tous ces groupes sur votre site internet rockandvie.fr.
11: C'est bien ça.
10: Julien, tarif et comment réserver pour ce festival Rock and Vie, cette 7e édition déjà ?
11: Alors, pour les réservations, ça se passe sur rockandvie.fr ou alors sur Eloasso. Donc on est à 22€ en réservation et ce sera 25€ sur place pour les adultes. Sinon, il y a un tarif jeune qui va de 12 à 19 ans qui est à 10€ et sinon c'est gratuit pour les moins de 12 ans.
10: Ce festival ouvre ses portes à partir de quelle heure le samedi 18 juillet ?
11: Alors, 17h30.
10: Début des concerts vers 18h, non ?
11: C'est ça, oui. Oui, aux environs 18h. Hein. Je n'ai pas encore le running order final, mais aux environs 18h, oui.
10: Et ça finit vers à peu près 2h du matin, un petit peu comme l'année dernière, non ?
11: Un petit peu avant, 1h du matin. Un petit peu avant 1h.
10: Le festival Rock and Vie, c'est combien de bénévoles ?
11: Bon, cette année, on devrait être entre 70 et 80 bénévoles, je pense. Hein. Ouais.
10: Et vous pouvez accueillir combien de festivaliers, festivalières ?
11: Oh là là, on peut aller... les jardins du château sont très grands. Bon, nous, on compte accueillir entre 1000 et 2000 festivaliers, quoi.
10: Est-ce que, comme l'année dernière, il y aura des animations surprises ?
11: Alors, cette année, c'est plus une surprise, parce que on vit aujourd'hui, mais on va avoir des intermèdes avec un DJ, Dean McQueen, qui va venir... faire des petits shows DJ entre les concerts. Donc, pour que l'ambiance ne retombe pas et qu'on soit toujours dans l'ambiance rock, punk, metal.
10: Il y a même des festivaliers et festivalières qui viennent déguisés.
11: Oh bah... On est bienvenus. En fait, c'est la fête du rock. Hein.
10: Exactement, et ça se passe au pied du château d'Apremont. Ça permet également de découvrir ce château.
11: Exactement. Ah bah oui, c'est vraiment un lieu magique. Hein.
10: Et en plus, ça reste un festival à taille humaine.
11: C'est le but, hein, afficher du festival et puis de rester sur une programmation rock variée et puis accueillir le public rock qu'on adore, hein, parce que vraiment, déjà nous on est passionnés, donc on est ravis de recevoir des passionnés comme nous.
10: Ça s'entend, Julien. Julien, chargé de communication de l'association Énergie Musicale, où retrouver la programmation, les informations pratiques du festival Rock and Vie du samedi 18 juillet?
11: Alors sur le site rockandvie.fr et puis sur les réseaux, hein, c'est vrai que sur on a deux pages sur Facebook, la page du Rock en Vie et la page d'Apremont Énergie Musicale, où on notera évidemment toutes les informations environ 15 jours avant le début des festivités. Hein.
10: Et rockandvie.fr, c'est le site internet. Julien, merci beaucoup.
11: Mais merci à toi, Roland.
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1: L'agenda avec vos sorties à faire sur Lillieux pour ce mercredi 17 juin. Aujourd'hui, rendez-vous à la Microfolie pour le jeune public à l'auditorium du pôle culturel pour un goûter d'exception, puisque le jeune public va pouvoir découvrir un opéra, pas n'importe lequel, Sébastien et Bastienne, composé par Mozart quand il avait seulement 12 ans à l'époque. Et oui, il composait des opéras lui à 12 ans, Mozart. C'est de 15h30 à 17h cet après-midi, diffusé donc à la Microfolie du pôle culturel. C'est proposé par l'Opéra de Paris dans toutes les Microfolies de France. Donc c'est l'occasion de le découvrir à Lillieux et ce sera suivi d'un goûter. Voilà pourquoi le goûter d'exception. C'est à partir de 6 ans donc, et c'est gratuit. Allez-y, de 15h30 à 17h pour cet opéra. Puis un opéra, il y en aura un autre demain au ciné. Il est pour tout le monde. Il y a du cinéma ce soir, sinon à 21h avec L'Objet du délit, la dernière comédie dramatique d'Agnès Jaoui avec Daniel Auteuil qui incarne là un chef d'orchestre en train de préparer un opéra, justement, encore une fois, Les Noces de Figaro, grosse production, entachée malheureusement par un scandale d'agression sexuelle au moment de la préparation. Les conflits d'opinion et de génération vont éclater entre les chanteurs, les comédiens et les techniciens. Chacun va prendre position jusqu'à mettre en péril carrément la production du spectacle. C'est à découvrir ce soir donc à 21h. Demain, jeudi, une marche rando avec le club des randonneurs de Lillieux. Rendez-vous pour le départ à 14h30 sur le parking de la plage du Marais Salé, si vous voulez donc prendre part à cette randonnée. Demain, une visite du patrimoine avec l'actualité archéologique de Lille dans une nouvelle visite de cette année du service patrimoine. L'érosion côtière a entraîné la découverte de nombreux sites archéologiques à Lillieux et a permis de mieux appréhender l'occupation de Lille à travers le temps. Donc c'est une balade en bord de mer entre Kerchalon et Gilbert pour en apprendre plus sur les découvertes et les opérations de recherche réalisées ces dernières années. C'est à 14h30, réservation à l'office de tourisme. Il y a du cinéma aussi pour ce jeudi avec à 17h un nouveau film à découvrir, c'est En nous, un documentaire de Juliette Binoche dans laquelle elle se lance avec Akram Khan dans une aventure artistique hors du commun. Elle veut apprendre à danser, lui souhaite jouer la comédie et à travers les répétitions, les doutes et les moments de grâce qui donnent naissance à leur spectacle, ce documentaire nous fait entrer dans les coulisses de la création artistique. Un film qui montre tout ce qu'il faut de travail, de confiance et d'audace pour transformer une idée en œuvre. C'est demain donc à 17h. Et puis je le disais, demain soir à 20h, il y aura un opéra au ciné. Il est, c'est gratuit, c'est dans le cadre de Opéra sur écran. C'est Robinson Crusoe de Offenbach, interprété en direct par l'Opéra de Rennes et retransmis sur écran géant à Nantes, à Angers, sur des chaînes de télé locales, dont TV Vendée également, mais aussi dans plus de 75 lieux différents dans la région, des théâtres, des espaces culturels, des cinémas. Donc le ciné, il est demain à 20h. Ça dure 2h35 avec l'entracte, une comédie avec cette célèbre légende de Robinson Crusoe. Et voilà, je vous en parlerai plus en détail demain dans l'agenda.
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1: Bonjour à toutes et tous, résidents des Chênes Verts et de Calypso, auditeurs de Neptune FM. C'est Maryse. C'est notre rendez-vous du mercredi après-midi. Mes lectures vont suivre. À tout de suite. Heureux qui, comme Ulysse, va faire un beau voyage. 97e épisode où Ulysse repart pour accomplir son destin. Résumé de l'épisode précédent. Pénélope est intervenue pour séparer les combattants. Elle a réussi à empêcher que le sang coule à nouveau sur Ithaque. Mais Ulysse lui apprend qu'il doit repartir très bientôt. Dans ce pays, aucune aube ne ressemblait à celle de la veille. Un chemin mille fois emprunté sera mille fois différent, comme si toutes les pierres étaient vivantes, habitées par le soleil et le vent. Le regard d'Ulysse embrasse chaque arbre, chaque colline, chaque champ, comme s'il les voyait pour la première fois. Il marche lentement, une rame sur l'épaule. Les odeurs de genêt et de romarin lui chatouillent les narines. Parfois, il s'arrête, pose sa main sur l'écorce d'un arbre. Sa caresse le fait chanter. Puis il repart, le cœur éperdu d'amour et de chagrin. Chez lui, ici, sa terre, cette lumière, dans quelques heures, tout cela ne sera à nouveau plus qu'un poignant regret. Suis-je condamné à vivre la douleur d'une nostalgie sans fin ? Se demande-t-il. Bientôt, au détour du sentier, la mer apparaît avec le petit port où l'attend un bateau. Il pousse un grand soupir. Le moutonnement des vagues, les reflets qui jouent avec l'onde, toute cette beauté devrait le toucher. Il n'en est rien. Il frémit au souvenir de ses angoisses passées. Et surtout, il porte une lutte de peine. Lorsqu'il a voulu dire au revoir à Pénélope avant de quitter le palais, elle avait tout simplement disparu. La veille, il avait embrassé son fils, ses amis, son père, en promettant de revenir au plus vite et de ne plus jamais repartir. Tous pleuraient, mais Pénélope ne s'était pas montrée. La nuit venue, Ulysse avait gagné leur lit aux racines d'olivier. Il était vide. Il avait veillé longtemps, attendant que sa femme le rejoigne. Les étoiles scintillaient accrochées au droit de la nuit. Mais Aurore, au droit de Rose, s'était levée sans que Pénélope soit venue. La main d'Ulysse restait pleine de caresses non données. Alors, le roi d'Ithaque s'était levé et était parti sans adieu. Cette fois, elle ne m'attendra pas, se disait-il. Cette fois, c'est fini. Elle ne me pardonnera jamais. Voilà pourquoi chaque pas lui arrache un soupir. Chaque pas creuse déjà sa peur et sa solitude. Il entend encore le rire de Grelot, de Pénélope et ses mots lors de leur première nuit. « Nous ne nous séparerons plus jamais, mon amour, n'est-ce pas ? Jamais !» Et il lui avait répondu, « Jamais, je te le jure devant les dieux. Je ne peux pas respirer sans toi. » À cet instant, il était sincère. Il avait oublié la prophétie de Tirésias et la malédiction de Poséidon. Il croise une vieille femme en noir, assise sur une souche au bord du chemin. Du plus loin qu'il l'aperçoit, son cœur bondit de joie. Serait-ce où Mariaca, sa protectrice, l'accompagnerait-elle pour ce nouveau départ ? Mais plus il s'approche de la silhouette courbée sur sa canne, plus sa joie retombe. Ce n'est pas où Mariaca. La vieille femme le salue en silence. Comment ça lui est mort ? Se dit-il en frissonnant. Il monte sur la petite embarcation où une poignée de marins l'attendent pour hisser la voile. Curieusement, les hommes sont tous vêtus de noir. Nous reviendrons bientôt, leur affirme Ulysse. Mais personne ne lui répond. Et les manœuvres commencent dans un silence de tombeau. Ulysse regarde le port s'éloigner. 20 ans auparavant, sa femme, tenant son bébé dans les bras, était là, debout, pour pleurer son départ. Aujourd'hui, plus personne. Qu'ai-je donc fait de ma vie, se demande-t-il. On chantera mes exploits, peut-être, encore des siècles après ma mort. Et alors ? Gloire, célébrité, vanité, à quoi cela me servira-t-il une fois que ma vie sera finie ? J'aurais mieux fait d'apporter joie et bonheur à ceux qui m'aiment ici et maintenant. Au lieu de cela, je ne leur ai procuré que chagrin en ne sachant suivre l'étoile qui me ramenait auprès d'eux. Il passe les doigts dans sa barbe, où les fils d'argent sont devenus plus nombreux que les noirs. Son île chérie vient de disparaître au loin, et il ne sait s'il la reverra un jour. « Je suis condamné à l'errance et à la solitude, » dit-il à voix haute. Une voix claire et fraîche lui répond. « Pas forcément. » Ulysse se détourne d'un bond et découvre Pénélope. Elle se tient là, droite et souriante, comme si sa présence à bord était une évidence. Le vent fou joue avec sa chevelure sauvage. « Tu avais juré sur les dieux de ne plus jamais me quitter. »« Je ne pouvais pas te laisser devenir parjure, » déclare-t-elle en faisant entendre son rire de grelot. C'est alors que les marins mêlent leur rire au sien. Trop heureux d'avoir été complice d'une si belle surprise pour leur roi. Ulysse, fou de joie, comprend que ce départ-là n'a plus rien à voir avec le précédent. Il la regarde, bouleversé et reconnaissant, mais il ne peut s'empêcher de se demander si Pénélope a bien mesuré les dangers qui les attendent dans cette expédition vers l'inconnu. 98e épisode où commence une longue marche. Cela fait déjà plusieurs semaines que les marins ont débarqué Pénélope et Ulysse sur cette terre inconnue. Avant que le bateau ne reparte à Ithaque, Ulysse a demandé une dernière fois. « Tu es sûr, Pénélope, de vouloir me suivre ? Tu ne veux pas retourner chez nous ? Il est encore temps de changer d'avis. » Elle a froncé les sourcils d'un air faussement fâché et il n'a pas insisté. Maintenant, il marche en silence, en tournant le dos à l'océan, sur cette terre dont il ignore tout. Ulysse porte sa rame sur l'épaule, espérant bientôt atteindre ceux qui ne connaissent ni le sel, ni la mer, ni les bateaux. Que cette montagne est haute, ses sommets acérés se tendent vers le ciel comme pour les déchirer. Sous ses pentes ne poussent que de rares touffes d'herbes sauvages. Soudain, Pénélope découvre une touffe de dictame. C'est une plante miraculeuse qui soigne tous les maux. Les secrets du dictame se transmettent de mère en fille depuis toujours dans la famille. Vite, Pénélope glisse quelques feuilles de la précieuse plante dans son sac en disant « Ça peut toujours nous servir. » Le chemin est si raide qu'Ulysse doit s'arrêter souvent pour aider Pénélope. Mais elle ne se plaît pas et continue d'avancer. De gros blocs de pierre barrent parfois leur route. Il faut alors les contourner ou bien les franchir. Le couple gravit cette paroi depuis plusieurs heures maintenant. Et la fatigue se fait sentir. L'outre d'eau qu'Ulysse porte à la ceinture est presque vide. On continue encore, souffle Pénélope. Des mèches échappées de son chignon giflent son visage. Ses pommettes sont rouges. La sueur coule dans son cou. Mais elle balaie l'inquiétude qui se lit sur les traits d'Ulysse d'un large sourire. Soudain, son doigt pointe la paroi qui leur fait face. Regarde, encore une chèvre. Mais comment peuvent-elles atteindre ces anfractuosités, n'ayant aucune prise pour les pattes? Est-ce qu'elles ne risquent pas de tomber? Ulysse s'amuse de toutes les découvertes de sa femme. « Ne te tracasse pas, elles savent se débrouiller, » répond-il. Lui a repéré des crottes de lapin à quelques mètres. Il s'accroupit et fait signe à Pénélope de garder le silence. Puis il dépose délicatement la lourde rame qu'il porte sur l'épaule, sort de sa poche un lance-pierre et s'approche tout doucement. En un éclair, le lapin surpris bondit pour détaler. Mais Ulysse est plus rapide que lui, et une pierre bien lancée l'atteint en pleine tête. Quelques minutes plus tard, les deux voyageurs ont rejoint une petite grotte assez large pour qu'ils puissent y tenir à deux. Pénélope sort de son sac quelques bouts de bois qu'elle a ramassés sur le chemin. Ulysse les transforme en un feu pour cuire le lapin. « Oh, j'avais faim !» s'exclame Pénélope en mordant à pleines dents dans l'animal rôti. Ulysse la regarde manger en souriant. « Je ne pensais pas que le bonheur pourrait ressembler à cet instant, » se dit-il. Blottis l'un contre l'autre, Ulysse et Pénélope laissent la nuit les envelopper de soie. Le vent siffle à leurs oreilles. « C'est étrange, » dit Ulysse, « c'est un peu comme lorsque j'étais naufragé, perdu dans un univers inconnu. Mais ici, pas de mer, juste de la pierre. Et cette fois, je suis avec toi, » chuchote Pénélope. Le lendemain matin, ils reprennent leur longue ascension, très haut dans le ciel, des aigles planent en décrivant des grands cercles. L'œil et l'oreille aux aguets. Ulysse et Pénélope ne cessent de s'étonner de la nature autour d'eux. Il n'y a plus de cigales depuis longtemps, plus d'herbes sèches et odorantes des maquis dont ils étaient familiers. Des pins sombres ont remplacé les oliviers, puis des roches sculptées par le vent, aux formes bizarres et un peu effrayantes, ont remplacé les arbres. Ils finissent par atteindre un col de l'autre côté de la montagne. Ils découvrent à leurs pieds une belle vallée verdoyante. Ils mettent leurs mains au-dessus de leurs yeux pour se protéger du soleil qui monte. Ils regardent longuement de petites taches blanches. Ce sont des troupeaux de vaches. Ils regardent longuement de grands carrés jaunes. Ce sont des champs de maïs. Une bonne odeur parfumée de lavande et d'herbes fraîches monte de cette vallée. Ulysse a soudain envie de rire aux éclats, tant la vie lui paraît belle. C'est alors qu'il aperçoit une cascade, chantant un peu en contrebas. Il prend la main de Pénélope et se met à courir en dévalant la pente. Arrivé en bas, il goûte d'abord de petits fruits noirs et sucrés qui poussent très près du sol et barbouillent le visage et la langue. « Je n'ai jamais rien mangé d'aussi bon !» s'exclame Pénélope. Puis il plonge sur la cascade, regarde chacune de ces 20 terribles années se dissout dans l'eau. Une par une, murmure Pénélope. Cette eau nous lave de tous les malheurs. Ulysse l'observe, ébloui. Il ne dit pas « la vie est belle ». Elle était belle, et c'était bien suffisant. Une fois séché, le couple reprend sa marche. Ulysse, portant la rame sur l'épaule, il se dirige vers un village que de minces filets de fumée s'élevant droit dans le ciel laissent deviner non loin de là. Soudain, cinq hommes à cheval les entourent. Cinq hommes au regard farouche, aux moustaches épaisses, une main posée sur leur sabre. 99e épisode. Qui voit une rame changer de fonction. Les sabres des hommes sont longs, recourbés et terriblement pointus. Ulysse sait bien que son poignard qui pend à sa ceinture ne fera pas le poids contre 5 sabres aussi redoutables. Il se prépare néanmoins à défendre Pénélope jusqu'à la mort. Une main posée sur le manche de son couteau, prête à le dégainer. Celui qui semble le chef interpelle Ulysse et Pénélope dans une langue inconnue. Ils ne comprennent pas un mot. Voyant que les étrangers ne répondent pas, il avance son cheval et tourne autour d'eux en les observant. Puis, il désigne du doigt la rame qu'Ulysse porte sur l'épaule, en s'adressant à ses 4 compagnons. Manifestement, l'objet les intrigue. Pénélope se rassure un peu. Ils n'ont pas l'air d'avoir de mauvaises intentions à leur égard, malgré leur allure de brigands. Alors, sur une impulsion, elle s'approche du chef et lui tend la main en signe d'amitié. L'homme paraît surpris par ce geste. Il saute à terre. Pénélope ne bouge pas, la main toujours tendue. L'homme la saisit alors et la serre fort en la secouant. La petite main de Pénélope disparaît dans la sienne. Ulysse, voyant une légère grimace sur le visage de sa femme, est prête à intervenir. Mais Pénélope sourit bravement et le chef semble ravi. Il indique les fumées du village et fait signe qu'ils vont les accompagner jusque-là. Jusque-là, ça va, s'inquiète Ulysse à l'oreille de Pénélope. Oui, répond-elle, mais j'ai bien cru qu'il allait me broyer les os. Il a la force d'un titan, ce montagnard. Bientôt, ils arrivent à l'entrée du village. Jamais ils n'ont vu de maison ainsi construite. Les murs sont construits de gros troncs d'arbres, attachés les uns aux autres avec des cordes. Les toits sont recouverts d'un mélange de paille et de bousses de vaches séchées. Une fontaine recueille l'eau qui dévale de la montagne en un bassin clair et moussu. Ulysse en saisit dans le creux de ses mains et en offre une gorgée à Pénélope pour étancher sa soif. Les visages des femmes et des enfants qui les voient arriver semblent aussi fermés que ceux des hommes qui les ont escortés jusque-là. Les peaux sont brunes, les cheveux noirs d'un noir corbeau. Les yeux sont plissés et allongés comme des amandes. En un curieux défilé, chacun s'approche, fait plusieurs fois le tour des étrangers pour bien les observer. L'attention se porte particulièrement sur la rame qu'Ulysse n'a pas ôtée de son épaule. Une adolescente timide, les cheveux ceints d'un tissu bariolé, leur tend des petits grains sur une assiette en terre cuite. Ils remercient d'un sourire et mordent à belles dents dans le pain. « Comme tout est étrange ici, murmure Ulysse, même ses pains. Ils ressemblent à ceux que nous cuisons, même forme, même odeur, et pourtant, ce n'est pas du tout le même goût. Il manque quelque chose. » Pour pouvoir s'asseoir sur les peaux de mouton jetées au sol, Ulysse a posé sa rame contre le mur d'une des maisons. On leur apporte de la viande grillée, des fruits, et si personne ne sourit, les yeux, eux, sont devenus rieurs. Et l'accueil est chaleureux. Pendant que les voyageurs se nourrissent et se reposent, les villageois prennent la rame d'Ulysse, la soupèsent, la reposent. Certains tentent étrangement d'en tordre le sommet, comme pour la plier en deux. Ils engagent de grandes conversations dans leur langue inconnue. Pénélope tend l'oreille, essayant de reconnaître un mot par-ci, par-là. En vain, une fois le repas fini, le chef revient et invite Ulysse et Pénélope à le suivre. Il les conduit sur une petite place à l'arrière du village, presque adossée à la paroi rocheuse. Des épis de blé sont éparpillés sur le sol et des villageois sont occupés à les battre pour en extraire les grains. Ils tiennent à bout de bras un long bâton au bout duquel est attaché un morceau de bois articulé accroché avec 2 lanières de cuir. En un mouvement presque gracieux, ils lèvent le bâton puis abattent le morceau de bois qui vient frapper le blé au sol. Derrière Ulysse surgissent trois hommes qui portent sa rame. Ils la lui tendent et d'un geste indiquent qu'ils veulent voir Ulysse s'en servir pour battre le blé. « J'ai compris !» s'exclame Pénélope. « Ils prennent ta rame pour un fléau à battre le blé. » Et comme ils ne comprennent pas comment ça marche, ils veulent te voir s'en servir. Ulysse part d'un immense éclat de rire. Ces gens-là n'ont donc jamais vu un bateau, ni ses rames. Ulysse crie Pénélope, ils ne connaissent ni la mer ni le sel, c'est cela qui manquait au pain. Le sel, nous sommes arrivés. Alors Ulysse bondit, il attrape sa rame, il la plante en terre, bien droite, dressée vers le ciel, comme Tirésias lui a recommandé. Les villageois se regardent, interloqués. Que fait donc cet étranger? À cet instant, des sanglots se font entendre. Les pleurs semblent provenir d'une des maisons qui bordent la place. L'une des femmes qui battait le blé s'approche de Pénélope et lui fait signe d'entrer. Que va-t-elle découvrir dans cette maison? 100e épisode. Quand Ulysse et Pénélope se choisissent une patrie. Tout est sombre dans la petite maison où Pénélope vient d'entrer. Lorsque ses yeux se sont habitués à la pénombre, elle devine une femme en pleurs, agenouillée auprès d'un enfant, couché. La faible lueur d'une bougie éclaire à peine le petit visage très pâle de la petite fille. Dort-elle? Est-elle morte? Cette figure immobile, les yeux clos, les pleurs de la femme. Bouleversée, Pénélope s'approche, pose une main sur l'épaule de la femme, puis l'autre sur le petit visage. Elle est surprise de sentir un léger souffle brûlant glisser entre ses doigts. La fièvre semble dévorer cet enfant, mais elle est vivante. Alors, sans plus attendre, Pénélope sort de son sac le dictame qu'elle a cueilli dans la montagne. Elle active le feu pour le ranimer, met une marmite d'eau à chauffer, puis jette les herbes dedans. La mère, en larmes, a cessé de pleurer et elle la regarde, le visage tendu. Pénélope lui sourit. « Elle ressemble à ma mère, » pense-t-elle. Goutte à goutte, elle fait glisser la potion aux herbes entre les lèvres de l'enfant, puis elle s'accroupit pour veiller avec la mère. Pendant ce temps, Ulysse, qui est resté debout, dehors, s'est lui aussi accroupi sur le sol. Il a pris un bâton et trace des signes dans la terre. Les hommes curieux font un cercle autour de lui. Il dessine un bateau, puis des vagues. Il dessine les rames du bateau. Il dessine son île et ses orangers. Il dessine les tempêtes et les monstres marins. Les hommes le regardent, les yeux brillants. Il murmure, « Ô grand Poséidon, je te rends grâce. Je sais que tu vas pouvoir me pardonner maintenant. Je suis en train de faire découvrir ton royaume à ceux qui ne le connaissaient pas. Ces hommes n'auront de cesse désormais que d'aller un jour voir la mer. » Dans la maison, Pénélope veille. Elle est confiante dans son infusion de dictame. Elle pousse un soupir en pensant à la fille qu'elle n'aura jamais. Elle n'aura eu qu'un fils. Ses 20 ans de guerre et d'errance l'ont privée d'être mère à nouveau. À cet instant, le souffle de la fillette devient plus fort, plus régulier, et elle ouvre les yeux. Pénélope pose la main sur son front. La fièvre est tombée, elle est sauvée. La mère la remercie d'un sourire tremblant. Pénélope dépose un baiser sur le front de l'enfant et sort. Elle aperçoit les hommes qui essaient à tour de rôle d'imiter le geste d'Ulysse avec sa rame. Et si nous n'étions venus sur cette terre étrangère, dans ce bout du monde, que pour cela? Pour sauver cet enfant et pour faire rêver des montagnards à la mer, se dit-elle. Le soleil se couchait à l'horizon. Les montagnes s'éteignaient d'une lueur orangée presque irréelle. Là-bas, très loin, au-delà des sommets que Pénélope et Ulysse venaient de vaincre, la mer les attendait. Pour la première fois en 20 ans, ce n'était plus une ennemie. Pénélope devina la silhouette d'Ulysse qui s'approchait. Il l'enlaça sans un mot et l'entraîna vers une petite maisonnette à quelques pas de là, où les villageois venaient de le conduire. Il fallait se baisser pour en franchir le seuil. La maison était fraîche et accueillante. On aurait dit qu'elle les attendait. Un petit jardin derrière une porte cachait quelques arbres fruitiers et des fleurs d'un rouge éclatant. À leur arrivée, une fouine pointa avec curiosité sa tête pointue au milieu d'un bosquet, puis repartit à l'abri des feuillages. Lorsque Pénélope entra dans la maison, une étrange sensation la saisit. Elle arrivait chez elle. « J'ai l'impression d'avoir toujours vécu ici avec toi, » lui dit alors Ulysse. « Et moi, je sais que nous allons maintenant y vivre, » lui répondit Pénélope. « Pourtant, nous n'avons rien de commun avec ces gens, » s'étonna Ulysse, « pas même la langue. Et notre patrie, notre île, notre fils, tout ce chemin pour les retrouver. » Pénélope l'interrompit en souriant. « Nous avons tout en commun avec eux, ce sont des humains, des enfants de Prométhée. Et Télémaque peut désormais prendre soin d'Ithaque à ta place. Nous sommes libres. » Un vent fou avait emmêlé la chevelure d'Ulysse. « Tu as raison, » dit-il, « nous sommes libres de retourner à Ithaque, libres de partir ailleurs sur la terre, libres de rester ici pour toujours. Nous sommes ensemble, et les dieux me l'ont promis. « Si j'ai réussi cette dernière épreuve, je finirai ma vie après une longue vieillesse. » Sur le seuil de sa maison, la fillette que Pénélope avait sauvée faisait déjà quelques pas, appuyée au bras de sa mère. Un peu plus loin, les hommes fumaient de longues pipes autour d'un feu en discutant de la mer et des bateaux. Des femmes chantonnaient doucement en filant la laine de leurs moutons. D'autres faisaient mijoter de la viande et des légumes. Une bonne odeur d'épices chatouillait les narines. L'air était calme, serein, la guerre n'existait plus. Ne restait que la bourre. « Sais-tu comment s'appelle notre village ?» demanda Ulysse en souriant. Et Pénélope lui répondit « Non, je ne connais même pas son nom. » Fin du feuilleton d'Ulysse. La mythologie grecque.

le phare de la rue des Mariés. Élégamment enserré dans le plateau du Moutou dominant le port, le petit phare de la rue des Mariés dresse sa silhouette blanche en direction du large. Il avait, il y a peu de temps encore, la fonction principale de former, avec l'ancien phare du Brise-Lames et celui du Quai du Canada, l'alignement d'entrée de Port-Joinville. Les travaux débutèrent fin 1845 sur les plans de l'ingénieur des ponts et chaussées Descharmes. Et le phare fut mis en service en 1846, année où le port reçut son nouveau patronyme de Port-Joinville. Il était composé d'un logement de gardiens surmonté d'une tour carrée de 18 mètres à laquelle s'ajoutait une lanterne aux vitres teintées, destiné à protéger le mécanisme d'éclairage. À cette époque, le port était en pleine transformation. Entre 1834 et 1846, on avait construit, sur les basses du Tourneau, les trois quarts du Brise-Lames et de l'autre côté de la passe, une tourelle de touage avec un mât de signaux. À l'est, on avait édifié la partie circulaire de l'enceinte du port, tandis qu'à l'ouest s'alignait le nouveau quai de la Chapelle. En cette année 1846, on installa sur le Brise-Lames une potence photophore provisoire. Le phare métallique ne sera installé qu'en 1846.

prenant l'alignement des trois feux. Le nouveau phare achevé, on installa dans sa lanterne un éclairage à vapeur de pétrole dont la lumière était diffusée par un mécanisme optique appelé lentille de Fresnel. À l'origine, les premiers phares édifiés par les hommes étaient alimentés par des feux de bois résineux disposés au sommet des tours et qui restaient parfois allumés toute la journée en raison de leur fumée visible de très loin. Au cours du Moyen Âge, on essaya aussi d'autres moyens d'éclairage, comme à La Rochelle, à la tour de la lanterne, où l'on brûlait un énorme cierge. On brûlait aussi de la houille. Ces divers procédés subsistèrent jusqu'au XVIIIe siècle. À partir de 1780, on commença à utiliser des lampes à huile garnies de mèches plates et munies de réflecteurs sphériques en métal poli. Au cours du XIXe siècle, on expérimenta aussi les brûleurs à gaz de pétrole. Mais ce n'est qu'à la fin du siècle dernier qu'apparaîtra l'arc électrique qui équipera progressivement tous les phares de nos côtes. Il va de soi que la diffusion utile de la première fut la préoccupation première des ingénieurs tout au long des siècles. Il est vrai que les feux de bois n'avaient qu'une portée limitée et nécessitaient une surveillance constante et contraignante de leur puissance de combustion. À partir de l'éclairage à huile plus propre, on plaça des lampes à foyer de réflecteurs paraboliques en métal poli qui réunissaient la lumière en un faisceau cylindrique qui projetait à une grande distance. Mais ces miroirs absorbaient au moins la moitié de la lumière incidente et leur poids considérable les rendait difficiles à fixer. En outre, l'action des brumes salées les détériorait. C'est alors qu'un physicien français, Augustin Fresnel, 1788-1827, calcula que la réfraction devait être bien plus puissante à travers des lentilles de cristal que la réflexion sur des surfaces polies et métalliques. Il imagina ainsi la lentille à échelon qui, faite par l'assemblage d'anneaux concentriques, peut atteindre toutes les grandeurs de rayon. Ce système donna de si excellents résultats qu'il fut adopté par tous les pays et s'avéra si performant lors de l'emploi de l'éclairage électrique que les appareils optiques de nos phares modernes sont toujours inspirés du principe mis au point par Fresnel. Le système optique qu'équipait notre petit phare est donc d'origine. Il est équipé d'une lentille du type Fresnel. Cette lentille, déposée dans le logis de l'entrée précédant la tour, est maintenant exposée à la sauvegarde des visiteurs. Mis en valeur en tant que témoignage de notre passé maritime, cet appareil rend hommage à la technique française ainsi qu'à la compétence de nos ingénieurs. Cet article est signé Maurice Essel. Je vous donne rendez-vous mercredi prochain pour de nouvelles lectures en direct. Je vous souhaite à toutes et tous une belle semaine.

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1: 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Bonjour à tous et à toutes, et bienvenue dans notre émission Web Radio. J'espère que vous allez bien. Pour cette dernière émission de l'année scolaire, Roxane est à la technique. Et moi, Cassandra, j'aurai le plaisir de vous accompagner comme présentatrice de cette émission. Petite nouveauté cette fois-ci, nos chroniqueurs vous ont préparé quelques blagues pour vous faire sourire entre deux chroniques. Alors restez bien à l'écoute. Au programme aujourd'hui, un micro-trottoir sur le ressenti des élèves en fin d'année, un retour sur la sortie des 5e à Nantes, un reportage sur le voyage à Plongée à Rosas, un blind test spécial animé, un vrai en faux rempli d'anecdotes insolites, ainsi que quelques idées de lecture pour accompagner vos vacances d'été. Pour commencer, Elisa et Maëla sont à la rencontre des élèves du collège afin de recueillir leurs impressions sur cette année scolaire. Je vous laisse découvrir leur enquête.
2: Bonjour à toutes et à tous, c'est Elisa
3: et Maëla.
2: Nous allons faire un bilan de toute l'année. Pour procéder à ce bilan, nous avons interrogé des élèves de chaque classe.
3: Pour les sixièmes, ce qu'ils ont préféré, c'est d'une part la cantine, qui était très bonne, car il y avait de bons aliments, et d'autre part la sortie réalisée avec le club Bridge. Les conseils pour les futurs sixièmes sont de s'investir dans le collège et dans les cours. Et surtout, de ne pas oublier ses cahiers, sinon tu te prends une croix. Une anecdote racontée par l'un des sixièmes, c'est quand une prof nous a expliqué qu'elle avait trouvé difficile de faire du chien de traîneau. Un souhait serait d'éviter les 2 heures de chaque matière et qu'il n'y ait plus de harcèlement.
2: Pour les cinquièmes, ce qu'ils ont préféré sont les récréations parce que tu ne travailles pas. Un conseil aux futurs sixièmes sont bien s'organiser pour ne pas être perdu et aller alors à l'école. Le souhait est d'avoir moins de devoirs et l'anecdote est qu'il y a une prof qui a essayé d'imiter un élève qui mangeait ses crayons et les 3/4 de la classe ont eu 1 heure de colle en une seule heure.
3: Pour les quatrièmes, ce qu'ils ont préféré est le voyage au ski et les vacances, car on ne travaille pas. Ils ont donné pour conseil aux futurs sixièmes de ne pas trop stresser et de bien travailler. Pour une anecdote, c'est quand la classe est partie visiter un lycée et qu'un garçon a demandé le numéro de téléphone d'une élève. Pour un souhait, être pris en école nationale d'anglais et avoir moins de devoirs.
2: Pour les troisièmes, ce qu'ils ont préféré est qu'ils ont peint le mur. Un conseil au futur sixième est de bien réviser ses cours.
3: J'espère que cette année d'école se sera bien passée pour vous et surtout bonne chance à ceux qui passent le brevet.
1: Merci à Elisa et Maëla pour ce micro-trottoir. Personnellement, cette année scolaire est une de mes meilleures années. J'ai adoré la sixième. Et maintenant, place à Zora pour notre prochaine chronique consacrée à la sortie des cinquièmes à Nantes.
4: La sortie des cinquièmes a eu lieu le jeudi 28 mai. Nous avons pris le car direction Nantes et nous avons même eu le droit d'écouter de la musique. En arrivant, on nous a déposé au Jardin des Plantes pour écrire une nouvelle aventure dans Alice au Pays des Merveilles. Pour ma part, les clés étaient durs. Il fallait avoir de l'inspiration. Nous avons découvert les œuvres de Claude Ponty et Jean-Julien. Par exemple, les togobans, ce sont des bancs en forme de toboggan et le dormoran, une sorte de personnage imaginaire en air. On a repris le bus en direction du théâtre L'Odyssée pour voir la comédie musicale Alice au Pays des Merveilles en anglais. Pour ma part, le spectacle n'était pas très bien car il faisait enfantin. Les images étaient faites par IA et il y avait des sous-titres pour ne pas perdre le fil. Nous avons mangé et repris le bus en direction de Tiffauges. Nous avons été dans le château, on nous a montré le fonctionnement des machines de l'époque. Après, nous avons vu un spectacle de chevaliers, il s'appelait Silencieux. Il est nommé comme ça car l'épée du roi était appelée Silencieuse. On a été voir un fonctionnement des arcs et arbalètes. À votre avis, cher chroniqueur, quelle est l'arme la plus puissante entre l'arc et l'arbalète?
2: L'arbalète?
4: C'est l'arbalète la plus puissante, mais elle n'est pas la plus efficace. Avec l'arc, on peut en tirer 12 par minute, alors qu'avec l'arbalète, on peut en tirer 2 à 3 flèches par minute. Mais l'arbalète tire plus loin que l'arc. Après cette longue journée, nous sommes rentrés avec le bateau et retour à la maison.
1: Nous espérons que ce voyage vous aurait donné envie de découvrir ces lieux à votre tour. Merci Zora. Après toutes ces découvertes, il est temps de faire une petite pause et de sourire un peu. Voici la première blague du jour, préparée par Gina.
5: Adieu. Quelle planète y a-t-il après Mars ? Avril.
1: Nous partons maintenant vers les horizons les plus lointains avec les élèves de la section plongée qui ont récemment séjourné à Rosas, découvrant leur aventure sous-marine.
6: Bonjour à toutes et à tous, c'est Léna
7: et Rose.
6: Aujourd'hui, nous allons parler du voyage avec la section plongée qui a eu lieu à Rosas, au nord-est de l'Espagne, près de Figueras, sur la côte. Ça a l'air très joli.
7: Bon, nous allons maintenant poser quelques questions aux plongeurs qui ont participé au voyage.
8: Bonjour. Pourquoi avez-vous choisi l'option plongée ?
9: Bonjour, j'ai choisi cette option parce que ça m'intéressait de découvrir les fonds marins et qu'on n'a pas souvent cette chance de plonger grâce au collège.
10: Bonjour, j'ai voulu faire plonger pour me faire de nouveaux amis, découvrir une nouvelle passion.
6: Qu'avez-vous fait pendant votre séjour à Rosas ?
9: On a fait donc une plongée par journée et deux plongées le mercredi et plusieurs petites activités, piscine, mini-golf, visite du musée d'Ali, etc.
6: Qu'avez-vous préféré dans la sortie ?
9: Ce que j'ai préféré, c'était l'hôtel parce qu'il était très bien, parce qu'il y avait un buffet à volonté et une piscine.
10: Les barracudas, les petits-déj, les desserts, la piscine, le mini-golf. Et je crois que c'est tout.
7: Nous allons maintenant poser quelques questions à notre prof de sport, Monsieur Fago, qui a organisé la sortie.
11: Bonjour monsieur, comment avez-vous préparé le voyage ?
12: Alors le voyage, il se prépare depuis le début de l'année. Ça a commencé avec le responsable de la section plongée, Thierry Dudin. Et on va préparer le transport, où on va dormir, les plongées et les différentes visites que l'on va faire sur place.
11: À partir de quelle classe pouvons-nous participer à la section plongée ?
12: Alors la section plongée, elle est ouverte aux élèves de 5e, 4e et 3e, sachant que quand on s'engage en section plongée, on s'engage sur les 3 années.
11: Quels ont été vos moments préférés depuis que la section plongée existe ?
12: Alors moi, je n'interviens pas directement avec les élèves de la section plongée, mais je participe toujours aux voyages de fin d'année. Donc pour moi, ça sera les voyages de fin d'année. Il y en a eu en Bretagne, il y en a eu en Espagne, à Rosas, et il y a eu une année, on a eu la chance de partir en Martinique.
11: Merci.
6: Merci.
12: Merci les filles.
7: Bon, nous remercions les plongeurs et Monsieur Fago qui ont participé à cette chronique.
1: Au revoir.
7: Merci pour ces témoignages qui nous ont fait voyager sous la mer. On reste dans l'univers de l'évasion, mais cette fois à travers la musique et l'imaginaire. Si vous connaissez les animés japonais, cette chronique de Camille est faite pour vous.
13: Salut la web radio, aujourd'hui je vous fais un quiz sur les musiques d'anime et n'hésitez pas à participer de chez vous. Attention, c'est parti, premier extrait. Alors, pour vous c'était quoi entre Suzume, Your Name et le château ambulant ?
5: Suzume ?
13: Oui, bien joué. C'était Suzume. Dans une petite ville, une jeune fille de 17 ans, Suzume, rencontre un homme qui dit voyager afin de chercher une porte. Cette porte est une des portes du monde souterrain. Et selon les mythes japonais, un ver géant y habite. Deuxième extrait. Pour vous, qu'est-ce que c'était entre Porco Rosso, Your Name et le voyage de Chihiro ?
5: Porco Rosso ?
13: Oui, bien joué ! C'était Porco Rosso ! En Italie, à la fin des années 20, refusant de devenir un héros de la nation, Marco, un pilote hors pair, accepte volontairement de subir un mauvais sort qui le transforme en cochon. Pour vous, c'était quoi entre le château ambulant, Your Name et le voyage de Chihiro ?
5: Your Name ?
13: Oui, bien joué, c'était Your Name. Mitusa, adolescente, coincée dans une famille traditionnelle, rêve de quitter sa montagne natale pour découvrir la vie trépidante de Tokyo. Prochain extrait. Alors, pour vous les chroniqueurs, c'était quoi entre Suzume, le château ambulant et le voyage de Chihiro ?
11: Le voyage de Chihiro ?
13: Non, dommage Léna, c'était le château ambulant. La jeune Sophie, 18 ans, travaille inlassablement dans la chapellerie autrefois tenue par son père, malheureusement décédé. Résignée à son sort, c'est lors de l'une de ses rares sorties en ville qu'elle fait la rencontre d'un homme. Cependant, une sorcière se méprend sur leur relation et lui jette un sort. Dernier extrait. Alors, pour vous les chroniqueurs, c'était le voyage de Chihiro, Your Name ou Porco Rosso ?
5: Le voyage de Chihiro ?
13: Oui, bien joué. C'était le voyage de Chihiro. Au cours d'un voyage en voiture, la famille de Chihiro fait une halte dans un parc à thème. Ses parents découvrent des mets succulents dans un restaurant et commencent à manger. Ils se retrouvent alors transformés.
7: Bravo à tous ceux qui ont trouvé les bonnes réponses. Voici maintenant une nouvelle blague. Jeanne, c'est à toi.
14: Adieu ! Qu'est-ce qui a 118 yeux et 7 dents?
15: Un autobus rempli de personnes âgées.
7: Après ce moment de détente, place au mystère et aux surprises. Certaines histoires paraissent totalement inventées, et pourtant, elles sont vraies. D'autres semblent crédibles, mais sont complètement fausses. Saurez-vous distinguer le vrai ou faux? Voici la chronique de Jeanne sur les anecdotes insolites.
16: Bonjour tout le monde, c'est Jeanne. Aujourd'hui, je vais vous poser des questions sur l'existence de records incroyables ou de petites anecdotes à savoir. Nous commençons tout de suite. Gina, vrai ou faux? Il existe une marelle qui fait plus de 2,50 m.
17: De
16: vrai? C'est vrai. La plus longue marelle existante s'étire sur quelques 7 mètres. Il faut compter 2 heures pour aller au bout de ces 21 871 cases. Je pense qu'au bout de 20 cases, moi, je serai déjà étalée sur le sol. Zora, vrai ou faux? Le rhinocéros blanc du Nord est l'animal le plus beau du monde.
18: Vrai.
16: C'est faux. Cet animal est le plus rare du monde, pas le plus beau. Léna, vrai ou faux? Il existe une limace de couleur rose.
18: Vrai.
16: C'est vrai, cet animal existe. Je comprends que cette réponse peut être surprenante. Rose, vrai ou faux? C'est un élève de notre école qui détient le record de tournée de cerceau en hula hoop.
18: Faux.
16: C'est faux. Nous avons une élève très douée dans ce domaine, mais elle ne détient pas le record du monde. La vraie détentrice est Marawa Ibrahim, qui a fait tourner 200 cerceaux autour d'elle. Voilà, c'est la fin de ma chronique. J'espère que vous avez pu découvrir de nouvelles choses. Au revoir et à l'année prochaine.
7: Merci pour ces anecdotes étonnantes. L'été approche et, avec lui, le temps de se détendre, de voyager ou de lire. Si vous cherchez des idées pour remplir votre valise ou sac de plage, Gina a sélectionné quelques lectures à découvrir pendant les vacances. On les écoute tout de suite.
19: Salut tout le monde, on se retrouve avec le soleil pour la dernière chronique de cette année et aujourd'hui je vous donne des petites suggestions de lecture pour l'été, pour bronzer sur la plage ou s'occuper dans les embouteillages. Voici donc mes coups de cœur. D'abord, si vous avez envie d'un peu de douceur, je vous propose le manga Une sacrée mamie. Recueilli par sa grand-mère à la campagne, Akihiro doit s'habituer à sa nouvelle vie au grand air. Bien qu'un peu enfantin, ce livre est plein de leçons de vie et de beaux souvenirs. Je vous le recommande vivement. Ensuite, je vous suggère la BD Petite fille deviendra grand. Alia n'est pas une fille, elle le sent. Ce livre nous entraîne dans le récit bouleversant de sa transition et partage avec nous le rejet, l'acceptation et la construction de sa masculinité, mais surtout la délivrance de savoir ce qu'il est vraiment, un homme. Ce livre retrace le parcours d'une personne LGBT avec émotion. Il nous apprend avec justesse que la transidentité n'est pas un boulet que nous traînons, mais une fierté. Maintenant, pour les fans de foot et de manga, je suis sûre que vous allez adorer Blue Lock. Après une énième défaite à la Coupe du Monde pour l'équipe du foot de Japon, l'Union japonaise crée le Blue Lock, centre de formation révolutionnaire réunissant les 300 meilleurs lycéens footballeurs. Bien décidé à dénicher le meilleur attaquant qui écrasera tous ses adversaires, le coach Ego va entraîner ses futurs attaquants dans des épreuves toujours plus éprouvantes. Alors, foncez au CDI du collège, dévorez ces trois super livres, et merci à tous pour cette année de m'avoir écouté et à bientôt tout le monde.
7: Merci Gina pour ses recommandations qui, on l'espère, donnera envie à certains d'ouvrir quelques livres cet été. Avant de refermer cette émission, il nous reste un dernier rendez-vous incontournable, la blague de fin avec Léna.
20: Adieu ! Qu'est-ce qui est vert et qui monte et qui descend?
21: Une courgette qui fait de la balançoire.
7: Et voilà, notre émission touche déjà à sa fin. Merci à tous les chroniqueurs de leur participation cette année. Et surtout, merci à vous de nous avoir écoutés. Si nos émissions vous ont donné envie, n'hésitez pas à vous inscrire à l'atelier radio l'année prochaine. Passez une excellente journée et de très belles vacances. On se retrouve en septembre pour de nouvelles émissions de radio.
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0: 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Bonjour à toutes et à tous. Ravi de vous retrouver pour une nouvelle édition du journal en français facile. Nous sommes le mercredi 17 juin. Au sommaire de cette édition, le mondial de football, Portugal, RDC dans moins d'une heure. Victor Misistrano nous attend dans les tribunes du stade de Houston. Emmanuel Macron a toujours eu confiance en Donald Trump. Les mots du président français en conclusion du G7 à Évian et surtout avant d'accueillir ce soir le président américain sous les ors de la République française, le château de Versailles. Et puis enfin, Patrick Pouyanné devant les députés français. Le patron du géant pétrolier Total Energy a été aujourd'hui auditionné, entendu, questionné par la commission des finances de l'Assemblée nationale. Voilà pour les titres, soyez les bienvenus. C'est un moment que la République démocratique du Congo attend depuis 52 ans. La RDC fait son retour aujourd'hui en Coupe du Monde de football. Dans moins d'une heure, les Léopards, le surnom donné aux joueurs congolais, vont jouer leur premier match contre le Portugal de Cristiano Ronaldo. La rencontre se déroule à Houston, au Texas. Sur place, nous retrouvons notre envoyé spécial, Victor Misistrano. Victor, les supporters congolais attendent beaucoup de leur équipe. La pression est donc très forte sur les joueurs.
2: Oui, et la concentration aussi chez Chancel Bemba, le capitaine, visage fermé à l'arrivée au stade des Léopards il y a une heure environ. Et quand les Portugais sont sortis de leur car et que les images sont passées sur les écrans géants, beaucoup de bruit et l'euphorie au moment où est apparu Cristiano Ronaldo, la star planétaire, va débuter la 6e Coupe du Monde de sa carrière. Un record partagé avec Léo Messi et le gardien mexicain Memo Ochoa. Mais CR7 n'est pas seul dans son équipe, il est entouré de joueurs de classe mondiale. La RDC aura donc fort à faire pour son retour tant attendu face au Portugal. Et malgré l'absence des supporters du pays, privés de visa, les Léopards pourront compter sur des Congolais qui vivent aux États-Unis. On voit des maillots bleu ciel un peu partout dans le stade, certes en minorité, mais au sec, sous le toit du stade de Houston, où il pleut énormément dans le Texas, alors que les joueurs vont bientôt rentrer à l'échauffement, à moins d'une heure de ce tellement attendu Portugal-RDC.
0: Merci Victor. Victor Misistrano, on vous retrouve juste après ce journal pour nous faire vivre cette rencontre dans Radio Foot International. Emmanuel Macron est venu mettre un point final au sommet du G7, même si les discussions vont se poursuivre ce soir à Versailles avec Donald Trump. En conférence de presse, il y a quelques instants, le président français vient de déclarer sur le dossier ukrainien. Eh bien, c'est la première fois que nous avons eu une telle convergence, une telle entente entre pays du G7. Donald Trump a notamment pris, lors de ce sommet, un virage inattendu en faveur de l'Ukraine. Le président américain a notamment évoqué la remise en place de sanctions contre la Russie. Sur l'autre dossier chaud du moment, cet accord avec l'Iran qui doit être signé normalement demain en Suisse, Donald Trump menace une fois de plus l'Iran. Il menace de bombarder le régime iranien si l'accord n'était pas respecté.
3: Non, ce n'est pas un texte définitif. C'est un protocole d'accord. Et si ça ne me convient pas, on reprendra les hostilités. On leur larguera des bombes sur la tête. Quand est-ce que vous attendez le texte? Si ça ne me convient pas, s'ils ne se tiennent pas à carreau, on reprendra les hostilités. On leur larguera des bombes en plein sur la tête. Compris? Parce qu'ils se comportent mal depuis 47 ans. D'accord?
4: Donald Trump avant d'arriver ce soir au château de Versailles. Nous en reparlerons dans un instant. En attendant, au Liban, le président libanais cherche à se démarquer. Joseph Aoun affirme que la négociation en cours avec Israël est indépendante de l'accord annoncé entre Washington et Téhéran. Le Liban mène depuis le mois d'avril des négociations directes avec Israël. L'État libanais est maître de ses décisions sans que personne ne négocie pour lui, a martelé Joseph Aoun. Enfin, au lendemain du soutien apporté par les dirigeants du G7 au Liban, nous avons appris que le Premier ministre libanais, Nawaf Salam, va rencontrer demain à Paris le président français. Le sommet du G7 qui se termine aujourd'hui, mais le président français et le président américain vont encore se voir. Ils se retrouvent dans la soirée au château de Versailles pour une grande réception organisée à l'occasion des 250 ans de l'indépendance des États-Unis. C'est dans ce château, près de Paris, qu'a été signé le traité, le texte qui reconnaît l'indépendance des États-Unis. Cette réception, annoncée comme très luxueuse, provoque déjà de nombreuses critiques. À l'Assemblée nationale française, certains députés se demandent si cette invitation n'est pas un cadeau de trop important fait à Donald Trump. Reportage Marie Lecoq.
5: Les insoumis sont parmi les plus hostiles au président américain et logiquement Mathilde Panot, présidente du groupe à l'Assemblée nationale, fustige sa venue.
6: Macron aurait pu définitivement trouver mieux pour finir son mandat qu'inviter en grande pompe un président suprémaciste.
5: Le camp des anti-Trump n'est pas pour autant aligné. À gauche, les socialistes eux tempèrent, le député Romain Eskenazi.
7: On n'est pas obligé de créer une polémique par jour. Ce dîner était prévu de longue date, il me paraît pas choquant de le maintenir.
5: Un jeu de la diplomatie internationale partagée par Philippe Ballard, député Rassemblement National. Rien de plus normal, nous dit-il, que d'inviter le président de la première puissance mondiale, d'autant plus dans un lieu aussi symbolique.
8: Qu'il soit à Versailles pour lui montrer ce que la grandeur française a fait. On ne voit pas vraiment où est le problème.
5: Sur la forme, on n'y voit pas non plus d'inconvénient du côté des Républicains. Encore faut-il que l'ambition soit à la hauteur du propos. Antoine Vermorel espère que ce dîner permettra de remettre la France au centre de la place.
9: La vraie question de fond, c'est est-ce que la France est encore un roi soleil ou pas sur la scène internationale, et je suis pas certain malheureusement.
5: Défendre les intérêts, c'est bien justement là l'enjeu de ce dîner pour la députée macroniste Prisca Thévenot.
10: Défendre nos intérêts se font pas simplement par coup de téléphone et petite réunion dans les couloirs, ça se fait aussi dans ce genre d'événement, et je pense que c'est ça qu'il faut retenir.
5: Le président américain connu pour son goût des dorures s'est dit ravi de l'invitation. Versailles, c'est pas du plaqué or, c'est du lourd, a-t-il déclaré en marge du G7.
4: Marie Lecoq à l'Assemblée nationale française. L'actualité était marqué aussi par le départ définitif d'Air France du Mali. La compagnie aérienne française a annoncé fermer définitivement ses bureaux, notamment à Bamako. Air France n'assurait plus de rotation aérienne entre Paris et Bamako depuis le coup d'état militaire en août 2023. Patrick Pouyanné a dû répondre aujourd'hui aux questions des députés. Le PDG de Total Énergie a été entendu ce matin par la commission des finances. Les députés voulaient comprendre pourquoi Total Énergie paie peu d'impôts dans notre pays. Pourtant, les bénéfices du groupe pétrolier ont fortement augmenté depuis le début de la crise au Moyen-Orient. Claire Fage a suivi les échanges.
11: Les profits de Total Énergie ont bondi de 50% au premier trimestre. Le géant pétrolier serait-il prêt à payer une contribution exceptionnelle en France? Éric Coquerel, le président de la commission des finances, a posé la question au PDG du groupe, Patrick Pouyanné.
12: L'État va être amené à faire des efforts, les Français font déjà beaucoup d'efforts. Donc ma question, c'est est-ce que vous ne pensez pas que dans les différents acteurs qui sont impactés par la guerre, et en l'occurrence vous, vous êtes impacté de manière positive, c'est les chiffres, est-ce que vous ne trouvez pas normal quelque part que pourrait vous être demandé une contribution exceptionnelle?
13: Si vous trouvez la base de la contribution exceptionnelle, dans le respect des règles de droit, nous y contribuerons, c'est votre décision. Nous avons fait, nous, une contribution volontaire. Rien ne nous obligeait à plafonner le prix à la pompe. Absolument rien. Après, chacun est libre de considérer si ce que nous avons fait est suffisant ou insuffisant. Nous ferons ce que décidera les représentations nationales dans le respect des règles de droit. Et encore une fois, Total Énergie va payer en 2026 beaucoup plus d'impôts que ce qu'on a payé en 2025, mais on va les payer aux pays producteurs.
11: Total paie en effet la majeure partie de son impôt à l'étranger dans les pays producteurs d'hydrocarbures où sont réalisés ses bénéfices. En France, les activités de raffinage sont peu rentables, souligne son PDG, mais elles devraient dégager des bénéfices cette année et donc générer des impôts pour le fisc français.
4: Le fisc comprendre cette administration française chargée de collecter les impôts, c'était Claire Fage. L'heure d'accueillir Annie Gasnier. Bonjour Annie.
14: Bonjour Adrien.
4: Pour un match très important.
14: Oui, il va commencer d'ici un peu plus d'une heure et ce sera la RDC, la République démocratique du Congo, qui rentre enfin dans la compétition avec un ancien capitaine de cette sélection dans notre émission.
4: À tout de suite.
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1: Bonjour, bonjour et bienvenue dans cette nouvelle chronique culture de la Pokitech. Aujourd'hui, je vais vous parler du livre d'histoire d'Harmonie, du titre original Rosetta no Eihon. Alors, c'est un livre jeunesse de fantasy japonais qui a été proposé par Nintendo, qui est paru aux éditions Shogakukan en octobre 2025, puis en France le 19 mars 2026 aux éditions Soleil. Il se compose de 112 pages en couleur, l'âge conseillé pour le lire est de 3 ans et plus, et il est disponible dans le commerce au prix de 24,99€. Retrouvé dans un magnifique ouvrage tout en couleur, l'un des événements majeurs de Super Mario Galaxy, la rencontre entre Harmonie et l'adorable petit Luma. Une histoire enchantée pour les plus petits et les fans de l'univers, disponible à l'occasion de la sortie du film Super Mario Galaxy, qui est donc paru au cinéma le 1er avril dernier. Donc le résumé de ce livre, notre histoire débute il y a fort fort longtemps, avec la découverte d'une navette spatiale rouillée par une jeune femme. Ainsi commence la légende unissant Harmonie et un petit enfant étoile, Luma. Chacun étant en quête d'une chose bien précise, tous finissent néanmoins par se trouver un but commun et développent un lien amené à devenir de plus en plus fort. Donc concernant maintenant mon avis, eh bien j'ai beau adorer les jeux Mario, je dois avouer que je n'ai jamais joué au jeu Galaxy. Par conséquent, je ne connais que très peu le personnage d'Harmonie et j'ai donc été plus que ravie de découvrir ce petit livre jeunesse tout en couleurs qui nous parle de son histoire, même s'il reste quand même assez flou sur pas mal de points, ce qui a frustré la curieuse que je suis. C'est un titre qui plaira sans aucun doute aux fans de la licence, mais aussi aux jeunes enfants, par son ambiance à la fois poétique et douce-amère, les deux protagonistes faisant face à la perte et à la solitude. C'est vraiment très bien raconté et absolument sublime, avec ses illustrations aux couleurs pastel et aux contours assez flous, qui ajoutent vraiment un plus à cette atmosphère spatiale. J'ai trouvé qu'il avait une belle vibes à la « Le petit prince » d'Antoine de Saint-Exupéry, tant par son ambiance que par les messages qu'il propose. Alors certes, le prix est un peu élevé, mais cet ouvrage est vraiment de belle qualité, avec une couverture cartonnée et des pages bien épaisses. Et puis, il s'agit d'un produit Nintendo officiel. Quoi qu'il en soit, pour cette douce lecture sur les origines du personnage d'Harmonie, j'accorde la note de 3,5 sur 5. Voilà, donc je rappelle que le livre jeunesse, le livre d'histoire d'Harmonie, qui a été proposé par Nintendo, est à retrouver aux éditions Soleil. C'est tout pour la chronique d'aujourd'hui, j'espère qu'elle vous aura plu. Je vous donne rendez-vous dès demain pour une nouvelle émission de la Pokitech. Sur ce, bye bye!
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2: Mercredi 17 juin, bonsoir à tous, soyez les bienvenus dans la session soirée de l'info sur RFI. C'est parti pour 3 heures d'actualité. Le programme, le grand reportage dans 10 minutes qui ce soir nous emmènera dans l'ancienne RDC, à l'époque où le territoire était une colonie de la Belgique. Ce sont des témoignages rares que l'on va entendre, ceux de femmes qui sont aujourd'hui âgées de 80 ans, voire plus, et qui racontent comment le pouvoir colonial s'exprimait, y compris dans l'intimité, les mères oubliées de la colonisation belge. Ce sera avec Florence Maurice. Juste après le débat du jour, on va parler du Rassemblement National dont le président sillonne l'Europe actuellement après s'être rendu au Parlement flamand sur invitation de l'extrême droite belge. Eh bien, Jordan Bardella, à partir de demain, est attendu en Pologne. D'où notre question ce soir, est-ce que le RN veut être le porte-voix de l'extrême droite européenne, s'internationaliser au risque d'être cantonné avec les nationalistes ou bien afficher un visage plus consensuel pour tenter d'élargir l'électorat? Quelle stratégie dans la quête de pouvoir du RN? Réponse à suivre dans 30 minutes. Dans une heure, le grand journal du soir et le dossier qui sera consacré au Paris sportif. Alors, c'est peut-être l'effet Coupe du Monde, ils sont en hausse. En tout cas, c'est une véritable préoccupation. 19h10, temps universel. Dans 2h10, après la première édition de l'Afrique Soir, ce sera le grand entretien du soir avec Steve Stievenard. Alors, il est ce qu'on appelle un nageur de l'extrême. Il va nous parler de son hygiène de vie, notamment pour parvenir aux exploits qui sont les siens. C'est un mérite d'être écouté. Ce sera avec Frédéric Genot. Dernier rendez-vous de cette session soirée de l'info sur RFI Accent d'Europe qui sera en Allemagne de l'Est, où les opposants à l'extrême droite se mobilisent face à la progression de l'AFD. Rendez-vous 19h40, temps universel. Pour l'heure 17h de TU. Bonsoir Adrien Delgrange.
4: Bonsoir à toutes et à tous.
2: Place à votre journal et à la une ce soir, eh bien, Emmanuel Macron, qui avant d'accueillir dans la soirée Donald Trump à Versailles, dresse le bilan du sommet du G7.
4: Oui, une rencontre internationale marquée notamment par l'adoption de 9 déclarations communes signées par l'ensemble des pays participants, y compris les États-Unis. Les 7 puissances mondiales ont notamment affiché des positions communes sur l'Ukraine et l'Iran. Un bilan jugé positif par le président français. À Evian pour RFI, Valérie Gasse.
5: Emmanuel Macron l'a dit tout de suite.
6: Ce G7 est objectivement un succès.
5: Première satisfaction pour le chef de l'État, avoir réussi à amener Donald Trump à apporter plus de soutien à l'Ukraine en s'engageant à renforcer ses capacités de défense, notamment par la production sous licence en Ukraine de missiles longue portée révélés par une source diplomatique.
6: Il y a eu un moment Evian. À coup sûr sur l'Ukraine.
5: Sur l'Iran, pas d'état d'âme du président français concernant l'accord obtenu par Donald Trump.
6: Moi, je pense que cet accord est une bonne chose. C'est pourquoi nous le soutenons. C'est ce qui règle tout, tout de suite. Non. Mais continuer le combat, c'était quoi? Avoir pour des mois Hormuz fermé?
5: Emmanuel Macron joue la carte du pragmatisme et se défend d'en avoir trop fait pour amadouer son homologue américain.
6: Si je n'avais pas tenu de manière constante les positions qui ont été les miennes durant les derniers mois, vous pourriez avoir un doute sur les rapports de force, for sure.
5: Et d'affirmer qu'il n'a jamais été ambigu ou faible face à Donald Trump. Il justifie d'ailleurs son invitation à Versailles de la même manière. Le château est un instrument diplomatique et de puissance qu'il utilise, dit-il, pour défendre les intérêts français.
6: Au fond, je suis comme les Bleus. Que je joue à l'extérieur ou à domicile, mon but c'est de marquer des buts. Voilà. Et quand j'accueille des équipes, j'essaie de bien les accueillir.
5: Une métaphore sportive pour finir le match du G7. Valérie Gasse, Evian, RFI.
4: En effet, pour s'attirer les bonnes grâces du président américain, Paris a sorti l'argenterie. Bonsoir Abla Jounaïdi.
7: Bonsoir.
4: Donald Trump est invité ce soir sous les dorures du château de Versailles.
7: Oui, l'Élysée annonce un dîner sous les ors du château de Louis XIV. J'ai hâte de les voir, a dit Trump tout à l'heure. Le président américain assistera à une exposition également dédiée à l'indépendance américaine à laquelle la France a participé il y a 250 ans. L'AFP annonce aussi un concert dans la chapelle royale. Le faste, les dorures, les symboles, tout y est pour séduire un président américain très sensible au décorum, au cérémonial. Utiliser le prestige sert une démarche, celle de flatter, pour tenter de convaincre. On se souvient de l'invitation au défilé du 14 juillet lors du premier mandat de Donald Trump. À l'issue de ce sommet du G7, les Européens peuvent avoir le sentiment d'avoir réussi à rallier le président américain au sujet de l'Ukraine. l'Ukraine notamment. Ils ont aussi salué le protocole d'accord avec l'Iran, malgré le flou qui l'entoure. Les critiques fusent aussi de la part de l'opposition française qui fustige une trop grande complaisance à l'égard du milliardaire américain. Le président Macron y a répondu tout à l'heure. « J'ai toujours eu confiance en Donald Trump », a-t-il affirmé, en ajoutant « J'ai toujours été clair dans l'expression de mes désaccords ».
4: Merci à Blabla Jounaïdi. Donald Trump qui arrivera sûrement en retard au château de Versailles puisqu'il s'exprime encore à l'heure actuelle en conférence de presse à Évian. Le Parlement européen donne son feu vert à l'utilisation de certaines nouvelles techniques dans l'agriculture. Je vous parle des NGT. Ces outils permettent de modifier le génome d'une plante sans y ajouter de gènes étrangers, contrairement aux OGM. Alors pour leurs défenseurs, c'est une réponse aux défis climatiques. Le texte est notamment soutenu par des producteurs de bananes aux Antilles confrontés à un champignon destructeur, mais les opposants redoutent une agriculture plus dépendante des brevets. Sofia Katsenkova est au Parlement européen à Strasbourg.
1: Des plantes qui résistent mieux à la sécheresse, aux virus ou aux champignons, c'est la promesse des nouvelles techniques génomiques surnommées les NGT. Pour la droite et le centre, ces techniques sont devenues indispensables face au changement climatique. Céline Imard, eurodéputée de droite.
8: Ces NGT vont nous permettre de répondre aux besoins des agriculteurs et de répondre aux attentes de la société.
1: Mais une question inquiète, celle des brevets. La crainte, c'est qu'ils donnent trop de pouvoir aux grands groupes en obligeant les agriculteurs à payer pour utiliser ces NGT. Pascal Canfin du groupe de centre-droite Renew défend le texte.
9: Si on veut qu'il y ait des entreprises qui innovent, qui créent ces nouvelles semences, il faut bien qu'on protège leur innovation et qu'elles gagnent un petit peu d'argent. Donc c'est normal qu'il y ait des brevets.
1: À gauche, ce vote est perçu comme une victoire des grandes entreprises. Christophe Clergeau, du groupe socialiste et démocrate.
10: Le Parlement s'est couché devant les multinationales qui vont faire main basse sur les plantes, qui vont mettre sous tutelle l'agriculture européenne.
1: Les ONG et la gauche s'inquiètent aussi du manque de transparence. Les semences NGT devront être signalées aux agriculteurs, mais les produits finaux ne seront pas forcément étiquetés pour les consommateurs. Manon Aubry, eurodéputée de gauche.
11: Le pire dans tout ça, c'est le faire sans aucune information du consommateur, puisque ça pourrait être utilisé, consommé, sans que le consommateur le sache.
1: Ces nouveaux aliments ne devraient pas arriver tout de suite dans vos assiettes. Entre les essais, les autorisations et la commercialisation, il faudra encore attendre plusieurs années.
4: La Coupe du Monde de football à l'heure actuelle à Houston, Portugal, RDC. Les Portugais viennent d'ouvrir le score 1-0 après 6 minutes de jeu. Et puis juste après, un autre match. C'est au tour de l'Angleterre d'entrer en lice ce mercredi dans le groupe L contre la Croatie à Dallas. Cité parmi les favoris pour la victoire finale, les Anglais ont certainement hâte d'entamer leur compétition pour mettre derrière eux un contexte de préparation pour le moins chaotique. Depuis leur arrivée sur le sol américain, ils accumulent les déboires et les éléments se déchaînent au sens propre. Thomas de Saint-Léger.
12: À chacun ses désagréments. La Suisse s'entraîne dans une zone à serpents, la France sous de fortes chaleurs, d'autres sur de mauvaises pelouses. Et puis il y a l'Angleterre qui cumule. Premier cadeau de bienvenue, un séisme magnitude 6 en Floride, où les hommes de Thomas Tuchel jouaient leur dernier match de préparation. Pas de dégâts, mais quelques sueurs froides sans doute. Puis ce sont les crampons personnalisés des stars de l'équipe qui vont disparaître, volatilisés, dérobés avec toute une partie du matériel dans le transfert vers le camp de base à Kansas City. Camp de base, tout près duquel une fusillade avait éclaté quelques jours plus tôt. Un vrai western et les Anglais ne sont pas au bout de leur peine. Dernier épisode en date, l'alerte tornade, confinement obligatoire, c'était samedi soir. Depuis, Harry Kane et ses coéquipiers ont pu s'entraîner normalement. Un peu de calme avant une autre tempête. Ce choc face à la Croatie de Luka Modric. Thomas de Saint-Léger, Dallas RFI.
4: Angleterre-Croatie ce mercredi à 20h, temps universel. La fusée européenne Ariane 6 a envoyé aujourd'hui avec succès dans l'espace 36 satellites de la constellation Amazon Léo, un record constaté depuis le centre spatial guyanais de Kourou. Et puis un incendie près de Paris, un important dispositif de pompiers est déployé à l'heure actuelle à Bobigny, 150 sapeurs-pompiers, où un entrepôt d'ameublement a pris feu dans l'après-midi. Une impressionnante fumée noire s'échappe. Aucune victime n'est à signaler à ce stade de l'intervention, précise les pompiers sur place. Toutes ces informations sont à retrouver quand vous le souhaitez sur notre site internet rfi.fr. La grande soirée d'information continue avec dans une vingtaine de minutes le débat et juste avant, grand reportage en République démocratique du Congo.
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7: La 7e édition du festival Rock Envy a lieu samedi 18 juillet à Apron, au pied du château. Julien, chargé de communication d'énergie musicale, association qui organise le festival, bonjour.
8: Bonjour.
7: Ça va bien Julien, en pleine forme ?
8: Ça va super.
7: On rentre dans le vif du sujet. Quel groupe rock ouvre le festival parmi les 5 programmés ?
8: Alors, ce sera Attic of Temple, un groupe de Nantes, un groupe de néo-métal, formé en 2019, hein, influencé par tous les bons groupes de néo-métal de l'époque, hein, des années 90, comme Rage Against the Machine. Enfin, Rage Against the Machine, c'est pas du néo-métal, mais... Mais il y a la puissance un peu à la Rage Against the Machine, du Korn,
7: Papa Roach,
8: oui aussi, un petit peu un chant à la Headless In Chains par moment, un groupe très très intéressant.
7: C'est un groupe de Nantes et de Saint-Nazaire, tu nous l'as dit.
8: C'est ça.
7: Juste après.
8: Alors, la Raya des Agités, ça c'est le tribut des Bérues, hein, les Berruriers Noirs, hein, les références des années 80, rock, punk, les gens vont connaître tes chansons, il n'y a pas de souci.
7: On présente plus les Bérues, quoi.
8: On présente plus les Bérues, et puis voilà, puis c'est vrai que ça va être festif, ça va être merveilleux tout ça. Après la Raya des Agités, on aura Seeds of Paris, donc un groupe de métal alternatif de Bordeaux, donc qui existe quand même déjà depuis pas mal d'années, hein. Je pense qu'ils ont dû commencer en 2011, donc voilà, c'est un groupe gris sur scène, et puis... qui au début sonnait vraiment années 90 avec Alice in Chains, voilà, Face No More, leur dernier album en date sonne un petit peu plus métal actuel. Il est très très pertinent, leur dernier album, hein, c'est un super groupe sur scène, quoi. C'est vrai que les grands de la bouteille, comme on dit.
7: Ça s'appelle Seed of Mary. Juste après, c'est Moondrag ou Son of Liberty?
8: Alors, Moondrag.
7: Moondrag, c'est un groupe de Bretagne, sonorité années 70, es-tu d'accord ?
8: Ah ben c'est bien ça, c'est bien ça. Hein. C'est vraiment le inspiré des années 70, et puis c'est un groupe très particulier, hein, avec un orgamon et une batterie. Donc c'est vrai que c'est pas courant, mais c'est deux frères bretons qui envoient vraiment... Hein, on sent toutes les références, Deep Purple, Black Sabbath, enfin c'est vraiment très impressionnant sur scène.
7: C'est du heavy psychédélique, on peut dire ça comme ça ?
8: C'est ça, rock psychédélique des années 70, c'est vrai que on a l'impression un petit peu d'écouter un bon vieux Deep Purple made in Japan quand on les voit sur scène, je pense.
7: À découvrir, en plus ils sont costumés façon années 70.
8: Ah ouais, voilà, c'est ça. Donc, puis en plus, ils ont joué avec un groupe au Hellfest, Commodore Guns N' Roses. Donc, ce sont deux groupes bretons qui collaborent. Et apparemment, ça a vraiment été la révélation du festival. Hein. Donc, on est très très content d'avoir Moondrag. Voilà, ça sort un petit peu de tout ce qui est rock, métal traditionnel et actuel. Donc, ce sera la touche rock 70 de l'édition 2026.
7: Et pour finir, du folk punk avec Son of Flaherty.
8: Ouais, voilà. Donc encore des Bretons, hein. Ils sont bons, ces Bretons. Et oui, leur but, c'est de transformer le rock en vie en pub géant, hein, en fin de soirée, hein. Donc, Sons of Flaherty, c'est pareil, ça fait des années que ça tourne et c'est vraiment un super groupe, hein. C'est folk, punk, sceptique et, en général, c'est l'ambiance est garantie.
7: On retrouve tous ces groupes sur votre site internet rockandvie.fr.
8: C'est bien ça.
7: Julien, tarif et comment réserver pour ce festival Rock and Vie, cette 7e édition déjà ?
8: Alors, pour les réservations, ça se passe sur rockandvie.fr ou alors sur Hello Asso. Donc on est à 22€ en réservation et ce sera 25€ sur place pour les adultes. Sinon, il y a un tarif jeune qui va de 12 à 19 ans qui est à 10€ et sinon c'est gratuit pour les moins de 12 ans.
7: Ce festival ouvre ses portes à partir de quelle heure le samedi 18 juillet ?
8: Alors, 17h30.
7: Début des concerts vers 18h, non ?
8: C'est ça, oui. Oui, aux environs 18h. Hein. Je n'ai pas encore le running order final, mais aux environs 18h, oui.
7: Et ça finit vers à peu près 2h du matin, un petit peu comme l'année dernière, non ?
8: Un petit peu avant, 1h du matin. Un petit peu avant 1h.
7: Le festival Rock and Vie, c'est combien de bénévoles ?
8: Bon, cette année, on devrait être entre 70 et 80 bénévoles, je pense. Hein. Ouais.
7: Et vous pouvez accueillir combien de festivaliers, festivalières ?
8: Oh là là, on peut aller... les jardins du château sont très grands. Bon, nous, on compte accueillir entre 1000 et 2000 festivaliers. Quoi.
7: Est-ce que, comme l'année dernière, il y aura des animations surprises ?
8: Alors, cette année, c'est plus une surprise, parce que on vit aujourd'hui, mais on va avoir des intermèdes avec un DJ, Dean McQueen, qui va venir faire des petits shows DJ entre les concerts. Donc, pour que l'ambiance ne retombe pas et qu'on soit toujours dans l'ambiance rock, punk, metal.
7: Il y a même des festivaliers et festivalières qui viennent déguisés.
8: Oh bah... Les bienvenus. En fait, c'est la fête du rock.
7: Exactement, et ça se passe au pied du château d'Apremont. Ça permet également de découvrir ce château.
8: Exactement. Ah bah oui, c'est vraiment un lieu magique. Hein.
7: Et en plus, ça reste un festival à taille humaine.
8: C'est le but, hein, afficher du festival et puis de rester sur une programmation rock variée et puis accueillir le public rock qu'on adore, hein, parce que vraiment. Déjà, nous, on est passionnés, donc on est ravis de recevoir des passionnés comme nous.
7: Ça s'entend, Julien. Julien, chargé de communication de l'association Énergie Musicale, où retrouver la programmation, les informations pratiques du festival Rock and Vie du samedi 18 juillet ?
8: Alors, sur le site rockandvie.fr et puis sur les réseaux, hein, c'est vrai que sur. On a deux pages sur Facebook, la page du Rock en Vie et la page d'Apremont Énergie Musicale, où on notera évidemment toutes les informations environ 15 jours avant le début des festivités. Hein.
7: Et rockandvie.fr, c'est le site internet. Julien, merci beaucoup.
8: Merci à toi, Roland.
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0: 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Il est 20h. 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
2: L'heure du grand journal du soir, Christophe Pagé, bonsoir.
3: Bonsoir Romain, bonsoir à toutes et à tous.
2: La fin du G7 d'Évian à la une ce soir.
3: Oui, G7 qui s'est terminé sur une conférence de presse de Donald Trump qui dîne ce soir à Versailles où seront célébrés les 250 ans de l'indépendance américaine. En tout cas, le président américain semblait satisfait de ce G7, nous dira Julien Chavanne en direct d'Évian dans un instant.
2: Et après ce grand journal du soir, on va tenter de faire le bilan de ce sommet du G7. Nos confrères du Figaro tirent deux grands enseignements, la capacité des Européens à relancer Donald Trump dans le soutien à l'Ukraine et la question de l'intelligence artificielle qui a été au centre des débats. Analyse à suivre dans 15 minutes.
3: Et dans ce journal, on parlera aussi des colons israéliens qui ont mis le feu à deux mosquées en Cisjordanie occupée. L'armée israélienne condamne. L'occupation illégale du territoire dure depuis près de 60 ans. On en parlera avec Nicolas Rocard.
2: Autre titre ce soir, le Parlement européen qui autorise une nouvelle génération d'OGM, ce qu'on appelle les NGT.
3: Oui, les nouvelles techniques génomiques. Les grands semenciers applaudissent, des agriculteurs bio et des représentants de petites exploitations, eux, s'y opposent. Philippe Grandcola, directeur de recherche au CNRS, nous en dira plus. Et puis, évidemment, on parlera aussi dans ce 20h de la Coupe du Monde de football. En ce moment, la RDC affronte le Portugal. Plus tard dans la soirée, ce sera Angleterre-Croatie. Notre dossier de ce 20h est consacré aux paris sportifs avec Romain. Tenez-vous bien, 1,2 milliard d'euros de mise attendue rien que pour la France.
2: Rien que ça. C'est le grand titre de l'actualité internationale ce soir, le G7 qui referme ses portes à Évian.
3: Oui, cette dernière journée a été notamment consacrée au numérique, avec entre autres une intervention de Sam Altman, le patron d'OpenAI. Mais la journée s'est terminée par une conférence de presse de Donald Trump, bien présent pendant tout ce sommet, qui a eu lieu, on le rappelle, juste après l'annonce d'un protocole d'accord entre les États-Unis et l'Iran. On retrouve sur place un de nos envoyés spéciaux à Évian, Julien Chavanne, bonsoir.
4: Bonsoir, bonsoir à tous.
3: Vous avez assisté à cette conférence de presse du président américain et c'est un Donald Trump soulagé et content qui a quitté Évian pour dîner au château de Versailles.
4: Ah oui, très satisfait. Donald Trump a passé un très bon moment ici à Évian. Et pour cause, hein, tous ses collègues n'ont pas arrêté de le féliciter pour son accord avec l'Iran avant même d'avoir lu le texte.
5: They love this.
6: Ils adorent cet accord parce qu'ils veulent que ça se termine. Et ils adorent le fait que les hormones... N'oubliez pas, si on devait tout faire basculer, disons qu'on continue un mois, deux, trois mois, peut-être quelques semaines, trois mois de plus, n'importe quoi, qu'est-ce qu'il nous resterait? Peut-être plus rien.
4: Alors pour résumer, Donald Trump s'est auto-congratulé pendant trois jours ici, en boucle, plus de 30 minutes lors de sa conférence de presse tout à l'heure, comme s'il n'y avait pas eu d'autres sujets. L'Ukraine a été évacuée d'une phrase et on a un peu eu l'impression d'assister à deux conférences de presse de fin de sommet très différentes entre Emmanuel Macron et Donald Trump. Le Français a longuement insisté sur le changement d'état d'esprit de l'Américain sur l'Ukraine, comprendre qu'il va s'engager aux côtés des Européens pour faire pression sur la Russie. Quand le locataire de la Maison Blanche, lui, a l'impression d'avoir été la star de ce sommet et que son accord avec l'Iran est le seul événement notable. Donald Trump pourrait d'ailleurs se rendre en Suisse. Il l'a laissé entendre tout à l'heure pour signer cet accord en présence de son homologue iranien.
3: Merci Julien Chavanne en direct d'Évian.
2: Au Proche-Orient, au Liban précisément, le sud du pays a ce mercredi à nouveau été touché par des frappes israéliennes. Et bien le chef du Hezbollah a pris la parole aujourd'hui pour commenter cet accord conclu entre l'Iran et les États-Unis.
3: Oui, un message de Naïm Kassen a été diffusé en fin d'après-midi à la télévision libanaise. Message dans lequel il félicite l'Iran pour une grande victoire. Mais il parle aussi d'un moment charnière pour le Liban et appelle à en tirer profit pour expulser Israël du pays.
2: Et le président libanais Joseph Aoun lui aussi s'est exprimé.
3: Oui, pour dire que le processus de négociation mené par son pays avec Israël est indépendant de l'accord États-Unis-Iran. Dans le texte du protocole d'accord publié par l'agence de presse Bloomberg, il est pourtant écrit noir sur blanc qu'avec cet accord, la guerre s'arrête sur tous les fronts, y compris au Liban. Mais Joseph Aoun l'affirme, l'État libanais est maître de ses décisions et mène pour la première fois les négociations sans que personne ne négocie pour lui. Demain, le président libanais doit rencontrer son homologue français Emmanuel Macron à Paris.
2: Également au Proche-Orient, en Cisjordanie occupée, des colons israéliens qui ont mis le feu à des mosquées.
3: Oui, deux mosquées mosquées, selon des responsables palestiniens, dans les villages de Jijiliya et Al-Mazra Al-Noubani. L'armée israélienne, qui occupe la Cisjordanie depuis près de 60 ans, dit condamner fermement les incidents de ce type. Mais le gouvernement israélien ne cesse de favoriser la colonisation de la Cisjordanie, colonisation illégale selon le droit international. La Cisjordanie, où vivent plus d'un demi-million d'Israéliens et où les attaques de colons se multiplient. Nicolas Rocard.
7: Sur les réseaux sociaux, les images montrent un large panache de fumée noire s'échapper de la mosquée du village de Jijiliya, au nord de Ramallah. Vengeance, en avant, la nuit des mosquées ont été graffées en hébreu sur les murs, ou encore salut des jeunes des collines, du nom de ce groupe de colons extrémistes. L'incendie aurait été lancé au milieu de la nuit dans la salle d'ablution de la mosquée, avant d'être maîtrisé par la défense civile palestinienne. À moins de 10 km de là, un autre départ de feu a eu lieu dans le village d'Al-Mazra, à Noubani. Un groupe de colons aurait lancé un cocktail Molotov sur la mosquée avant de prendre la fuite. Selon le témoignage du maire recueilli par l'AFP, il s'agirait d'une première attaque sur le site religieux après des dégradations de maisons et d'installations agricoles. Alors que la violence et les crimes commis par les colons ont grimpé en flèche ces dernières années, la justice israélienne semble inactive. Depuis 2020, aucun colon responsable de morts de civils palestiniens n'a été condamné à de la prison ferme.
8: Nicolas Roca du service international de RFI. Dans l'actualité européenne, ça y est, c'est fait, Christophe Pagé, les pays membres de l'UE peuvent désormais mettre en place des centres de rétention pour migrants en dehors des frontières de l'Union.
3: Oui, le Parlement européen a approuvé aujourd'hui un nouveau règlement qui leur permet de le faire, règlement sur les retours de migrants déboutés du droit d'asile. Le texte a été adopté par 418 voix pour, 218 contre. Son objectif est surtout d'accélérer les expulsions. Et il est contesté par la gauche qui voit surtout une illustration de la convergence droite-extrême droite. La Grèce, l'Allemagne, l'Autriche, les Pays-Bas et le Danemark sont déjà en train de réfléchir aux pays tiers dans lesquels ils pourraient faire construire ces centres.
8: Alors toujours à Strasbourg, c'est une nouvelle génération d'OGM qui fait beaucoup parler d'elle. Le Parlement européen ce mercredi a autorisé les NGT.
3: Oui, les nouvelles techniques génomiques qui permettent de modifier le génome d'une plante mais sans introduire d'ADN étranger, contrairement aux OGM de première génération. Le texte était défendu par les grands semenciers, qui voient un moyen de faire des plantes plus résistantes au changement climatique et puis de faire face aux États-Unis et à la Chine qui ont déjà recours aux NGT. Des agriculteurs bio et des représentants de petites exploitations, eux, s'y opposent. La Confédération paysanne, le syndicat français, parle risque de privatisation du vivant. Pour Philippe Grandcola, directeur de recherche au CNRS, ces NGT posent un autre danger.
9: Cette proposition comporte un autre problème, un problème de traçabilité et donc un problème de responsabilité juridique, hein, puisqu'on ne saura pas au final, quand on consomme une nourriture qui est issue de ce type de culture, si elle comporte ces éléments ou pas. Donc il n'y a pas de suivi a posteriori possible sur des effets, par exemple sur la santé humaine, comme ça serait le cas pour tout autre produit de culture ou dans des conditions particulières. Voilà. Donc une promesse d'amélioration de la productivité agricole par rapport à des aléas environnementaux, une promesse qui est assez peu crédible parce qu'on a surtout besoin aujourd'hui face au changement climatique de variétés rustiques et pas de variétés ultra spécialisées qui sont censées faire avec une difficulté environnementale et puis des problèmes de traçabilité et de santé de l'environnement ou de santé humaine même au final.
3: Philippe Grandcola, joint par Igor Strauss. En Espagne, l'ex-premier ministre José Luis Zapatero clame son innocence et son honnêteté. Celui qui a été chef du gouvernement entre 2004 et 2011 a passé plus de 3 heures devant un juge qu'il a inculpé pour trafic d'influence et blanchiment. Il tentait de sauver une compagnie aérienne. Avant José Luis Zapatero, aucun chef ou ex-chef du gouvernement espagnol n'avait été inculpé.
8: RFI, 20h, bientôt 9 minutes ici à Paris. C'est le grand journal du soir avec Christophe Pagé. Et on en vient, Christophe, à l'actualité française où Sébastien Lecornu, le Premier ministre, demande de vérifier s'il y a dans les ministères des prises de drogue.
3: Oui, le chef du gouvernement a ordonné à ses ministres de procéder à des dépistages surprises de leurs collaborateurs. Objectif, éviter que des faiblesses éventuelles soient exploitées et puis montrer l'exemple. Coulon.
10: Exigence d'exemplarité selon l'entourage du Premier ministre cité par l'agence France Presse, alors que la lutte contre le narcotrafic demeure l'une des priorités du gouvernement. Enjeu de sécurité fait également valoir Matignon, car un agent public drogué est un agent vulnérable, susceptible d'être plus facilement exploité par des réseaux criminels ou des manœuvres d'ingérence. Concrètement, tous les ministres devront organiser des tests salivaires obligatoires et inopinés de tous les membres de leur cabinet, autrement dit les hauts fonctionnaires et tous les agents agents ayant accès à des informations sensibles. La mesure s'applique aussi aux ministres, indique Sébastien Lecornu, qui a lui-même testé son cabinet il y a 2 semaines. En cas de résultat positif, précise la circulaire, des sanctions pourraient être prises. Les consommateurs seraient orientés vers des structures de soins. Tolérance zéro donc, alors que la consommation de stupéfiants n'épargne pas les hautes institutions. Plusieurs députés concernés ces dernières années, ainsi qu'un conseiller de Sébastien Lecornu, licencié après une overdose. Le reflet de l'ampleur du phénomène en France. Exemple pour la cocaïne, 1 Français sur 10 en a consommé au moins une fois dans sa vie. C'est 5 fois plus qu'il y a 20 ans.
8: Baptiste Coulon, toujours en France, une nouvelle vague de chaleur qui s'abat sur l'Hexagone après celle du mois de mai.
3: Et demain, 28 départements, dont Paris, seront en vigilance orange. Les très fortes chaleurs sont attendues à partir de demain. Et Météo France indique que ce dimanche, il y aura peut-être des pics à 40 degrés. C'est dans ces conditions qu'aujourd'hui, la ministre de la Transition et écologie a reconnu qu'en France, les moyens mis à disposition pour s'adapter au dérèglement climatique et aux vagues de chaleur de plus en plus fréquentes ne sont pas à la hauteur et qu'il faudrait augmenter les ressources.
8: Allez, direction à présent le continent américain. La Coupe du Monde, évidemment, de football qui se poursuit. La RDC, depuis un peu plus d'une heure, hein, c'est le début de la seconde période, la RDC affronte le Portugal.
3: Oui, un partout pour le moment. C'est l'entrée en lice, évidemment, de la star, hein, Cristiano Ronaldo, 41 ans, 5 ballons d'or. À 20h TU ensuite, l'Angleterre affrontera la Croatie, c'est dans le groupe L et c'est à Dallas. Et puis ça fait quand même 60 ans que les vice-champions d'Europe 2024 n'ont pas remporté la Coupe du Monde. C'était en 1966, c'était leur première et unique fois. Les supporters, eux, y croient plus que jamais. Ils sont d'ailleurs venus en nombre aux États-Unis pour entonner leur chanson fétiche, It's Coming Home. Envoyé spécial à Dallas, Thomas de Saint-Léger.
11: It's definitely coming home.
12: C'est un cri du cœur repris par des générations de supporters anglais.
13: Ça a commencé en 1996. Nous avons accueilli l'Euro et il y a cette chanson qui est sortie pour dire le football revient à la maison, en Angleterre.
12: Jacob a 30 ans, l'âge d'un refrain qui, avec le temps, l'attente et les promesses déçues, a pris un autre sens.
13: C'est devenu « on va la gagner, la coupe va rentrer chez nous ». C'est un peu simpliste, mais ça marche bien.
14: Tout ça, c'est de l'ironie, de l'humour anglais. On est comme ça, on aime bien se moquer de nous-mêmes. Mais bon, cette fois, ça pourrait le faire.
12: Comme Will, Jacob et leurs amis, la plupart des supporters anglais rencontrés à Dallas sont optimistes. Après la demi-finale de 2018, le quart de finale en 2022, ce cru sera meilleur avec le sélectionneur allemand Thomas Tuchel.
15: Regardez ce qu'il a fait avec Chelsea. Il est arrivé au bon moment, il a choisi la bonne équipe et il a remporté la Ligue des Champions. Je suis plus confiant qu'il y a 4 ans.
16: Ne pariez pas contre nous, je dis juste ça. Ne nous sous-estimez pas, on va y aller à fond.
12: Thomas de Saint-Léger, Dallas RFI.
3: Et puisqu'on parle des Anglais, les rois des paris, rappelons-le, ils parient surtout, eh bien on va s'intéresser maintenant aux paris dans le cadre de cette Coupe du Monde. Une Coupe 2026, rappelons-le, hors norme, plus d'équipes, plus de matchs, mais aussi plus de publicité et plus de paris sportifs. D'après l'Autorité Nationale du Jeu, le régulateur des jeux d'argent et de hasard en France, 41% des Français indiquent qu'ils comptent bien parier sur les résultats des rencontres. Amélie Beaucourt du Service France de RFI est avec nous pour en parler. Bonsoir Amélie.
17: Bonsoir Christophe.
3: 1 milliard 200 millions d'euros de mise sont attendus rien que dans l'Hexagone, c'est du jamais vu, mais c'est loin d'être surprenant.
17: Effectivement, puisque premièrement, le pari sportif est en plein boom. Chaque année depuis 2019, le marché grossit de 12%. Déjà lors du Mondial 2022, les Français avaient mis près de 900 millions d'euros sur la table. Évidemment, le parcours sportif des Bleus n'y était pas étranger, puisqu'ils sont allés jusqu'en finale. Autre phénomène qui pèse dans la balance, le marketing intensif des opérateurs de paris lors de cette Coupe du Monde. Il suffit de se mettre devant la chaîne du diffuseur officiel M6 pour se rendre compte. Winamax, Betclic, Unibet, entre autres gros poissons du pari sportif, ont pignon sur rue et reviennent plusieurs fois au cours d'une même soirée. D'après l'Arcom, le gendarme de l'audiovisuel français, il y a désormais 8 écrans publicitaires par match, ça veut dire 8 séries de plusieurs spots de pub, alors qu'il n'y en avait que 5 en 2022, tout ça grâce notamment au cooling break, ces pauses fraîcheurs qui coupent en deux chacune des demi-temps.
3: Alors Amélie, en tout, un téléspectateur peut être exposé à 18 publicités pour des jeux d'argent et de hasard, avec chaque fois un petit caractère, des avertissements, un petit caractère hein, sur les risques liés au pari. Est-ce qu'il y a des spots de prévention aussi ?
17: Eh bien oui Christophe, et en voici un. Il met en scène un jeune homme devant son ordinateur, scrutant des graphiques comme un analyste financier à la recherche du meilleur pronostic. Il est assailli d'incitations des plateformes de paris pour jouer toujours plus d'argent, jusqu'à ce qu'il perde, jusqu'à son dernier centime. Le clip se termine par ces mots: tu joues, tu perds, ils encaissent. Et ce spot, eh bien, vous n'aurez pas l'occasion de le découvrir, Christophe, puisqu'aucune antenne n'en a voulu, à part la chaîne musicale Trace TV. C'est ce que dénonçait l'association Addiction France, qui a réalisé cette campagne de sensibilisation quand elle a appris que les diffuseurs avaient signé une charte pour mettre à l'antenne des messages de prévention. Cette Coupe du Monde, elle offre 104 occasions de parier. Or, il y a en France 1 million de joueurs à risque, c'est-à-dire susceptibles de devenir addicts, et 600 000 joueurs considérés comme excessifs, qui traverseront donc une période très délicate.
2: Merci Amélie Beaucourt. RFI, 20h15 à Paris, 18h15 en temps universel. Eh bien, c'est la fin de ce journal, mais RFI Soir continue avec vous, Romain Ouzoui.
8: Est-ce que vous jouez, vous, Christophe Pagé?
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